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0: Voici venue l'heure de l'éphéméride du 10 mai. Bonne fête Solange, Solène, Solveig, Antonin. Leur couleur le bleu, leur chiffre le 1. Les naissances du 10 mai. Aya Nakamura, la chanteuse. Damso, Bono et Doc Gynéco, les chanteurs. Gabriela Papadakis, patineuse artistique française de danse sur glace. Bruno Madini, le comédien de la série Les Cordiers, Juges et Flics. Georges Belair, l'acteur et animateur de télévision. Marie-France Pizier, l'actrice. Marina Vladi, actrice et chanteuse. Françoise Fabian, la comédienne. En 1922, c'est la naissance de Aimable, l'accordéoniste français. En 1899, la naissance de Fred Astaire, danseur, acteur et chanteur américain. En 1864, c'est la naissance de Léon Gaumont, l'inventeur et industriel français, le pionnier du cinéma. Les décès, en 2014, André Pop, le compositeur et chef d'orchestre. En 2002, Yves Robert, acteur, producteur et réalisateur. Et en 1696, le décès de Jean de la Bruyère, l'écrivain. En 2019, deux soldats français sont tués lors d'une opération militaire menée dans le nord du Burkina Faso pour libérer quatre otages retenus au Sahel. En 2006, le président Chirac instaure une commémoration annuelle pour l'abolition de l'esclavage datant du 27 avril 1848. En 1997, c'est la visite du pape Jean-Paul II au Liban. En 1981, c'est l'élection de François Mitterrand à la présidence de la République face à Valéry Giscard d'Estaing. C'est le premier président socialiste élu au suffrage universel. En 1963, c'est la sortie du premier 45 tours des Rolling Stones. Le dicton « Pendant le joli mois de mai, couvre-toi plus que jamais ». Et c'est à la Saint-Antonin que vend son vin, le Mala.
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1: Beaucoup de cœur télévisé en ce dimanche. TF1 propose à 21h10 Le Diable s'habille en Prada. C'est la comédie de David Frankel de 2006 avec Meryl Streep et Anne Hathaway. Andy, une jeune journaliste, se présente à la rédaction du magazine.

de mode dirigée par la tyrannique Miranda Priestly. Or, Andy est à 1000 lieues de cet univers de la mode. Pourtant, après un premier contact catastrophique, elle est engagée comme assistante de Miranda. France 2, là, ce sera Bernadette, la comédie de Léo Domenac, avec Catherine Deneuve et Denis et Paula Dillès pendant des années. Bernadette Chirac s'est démenée pour aider son mari Jacques à être élu président de la République en 1995, officiellement première dame. Elle espère enfin récolter les fruits de ses efforts en étant reconnue à sa juste valeur. Son image jugée ringarde la dessert. Violence dans les champs, c'est à 21h05. France 5 qui propose Nicolas Legendre et Magali Serre dans ce documentaire. Le système agro-industriel productiviste s'impose aujourd'hui par la violence, dégradant les rapports entre paysans, abîmant leurs relations avec les terres et leurs animaux. Comment de modèles économiques est-il devenu en quelques décennies un système maltraitant qui peine à se réformer? Et puis, zone interdite sur M6 par Ophélie Meunier, déserts médicaux, ils se battent pour vous soigner. Personnel de santé et élus se battent donc pour faire récupérer les déserts médicaux à Landéran, en Ille-et-Vilaine. Christian Boisdeau, 76 ans, est le dernier médecin de son village. Il a largement dépassé l'âge de la retraite, mais suit aujourd'hui 3000 patients, trois fois plus que la moyenne des généralistes en France. Du sport sur l'équipe ce soir, bien ce sera tennis de table, soit du badminton à suivre. Et puis, Donny Brasco, c'est sur Arte, le film avec Johnny Depp à 21h, et sur Vosges TV à 21h15. Budokas de Mars Jonas, Edgar et Raphaël sont deux frères d'adoption handicapés de naissance physique pour l'un et donc cognitif pour l'autre.

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2: Bonjour à tous, nous fêtons Solange aujourd'hui. Alors, ce dimanche sera-t-il serein pour tout le monde?
3: Eh bien, pas vous les béliers, attention, soyez plus indulgents avec votre partenaire, même si aujourd'hui vous ne supportez plus grand monde.
2: Taureau, vous serez en mesure de déjouer des intrigues très élaborées grâce à votre pouvoir de voir les choses au-delà de leurs apparences.
3: Vous qui êtes Gémeaux, eh bien sur le plan social et amical, évitez les querelles et donnez la priorité à la communication.
2: Cancer, aujourd'hui vous avez carte blanche pour réaliser des projets de grande envergure.
3: Au travail, les lions, votre dynamisme facilitera toutes vos démarches. Quelques dossiers demanderont une attention soutenue, alors concentrez-vous.
2: Vierge, il faut laisser du temps au temps, bien qu'on sache que la patience n'est pas votre qualité et pourtant, vous n'aurez pas d'autre choix.
3: Les balances, vous comprenez vos proches et trouvez les mots justes pour les aider à résoudre leurs problèmes.
2: Scorpion, vous bénéficiez d'un bel aspect harmonique de Jupiter. Vous pourrez vous acquitter de certaines tâches les plus difficiles.
3: Sagittaire, dans le travail, mettez donc les bouchées doubles. Vous serez soutenu par Mars qui vous poussera à foncer.
2: Capricorne, rien de fâcheux ne devrait vous arriver aujourd'hui, pas même de petits retards.
3: Verseau, vous savez ce que vous voulez et vous ferez tout pour y arriver.
2: Enfin, Poisson, pesez soigneusement chaque mot avant d'ouvrir la bouche pour parler. Bonne journée à tous. On se retrouve demain pour un nouvel horoscope. Nous fêterons Estelle.

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1: Voici venue l'heure de l'éphéméride du 10 mai. Bonne fête Solange, Solène, Solveig, Antonin. Leur couleur le bleu, leur chiffre le 1. Les naissances du 10 mai. Aya Nakamura, la chanteuse. Damso, Bono et Doc Gynéco, les chanteurs. Gabriela Papadakis, patineuse artistique française de danse sur glace. Bruno Madini est le comédien de la série Les Cordiers, Juges et Flics. Georges Belair, l'acteur et animateur de télévision. Marie-France Pizier, l'actrice. Marina Vladi, actrice et chanteuse. Françoise Fabian, la comédienne. En 1922, c'est la naissance de Aimable, l'accordéoniste français. En 1899, la naissance de Fred Astaire, danseur, acteur et chanteur américain. En 1864, c'est la naissance de Léon Gaumont, l'inventeur et industriel français, le pionnier du cinéma. Les décès, en 2014, André Pop, le compositeur et chef d'orchestre. En 2002, Yves Robert, acteur, producteur et réalisateur. Et en 1696, le décès de Jean de la Bruyère, l'écrivain. En 2019, deux soldats français sont tués lors d'une opération militaire menée dans le nord du Burkina Faso pour libérer quatre otages retenus au Sahel. En 2006, le président Chirac instaure une commémoration annuelle pour l'abolition de l'esclavage datant du 27 avril 1848. En 1997, c'est la visite du pape Jean-Paul II au Liban. En 1981, c'est l'élection de François Mitterrand à la présidence de la République face à Valéry Giscard d'Estaing. C'est le premier président socialiste élu au suffrage universel. En 1963, c'est la sortie du premier 45 tours des Rolling Stones. Le dicton « Pendant le joli mois de mai, couvre-toi plus que jamais ». Et c'est à la Saint-Antonin que vend son vin, le malin.
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0: fait-on Solange aujourd'hui? Alors, ce dimanche sera-t-il serein pour tout le monde?
1: Eh bien, pas vous, les béliers. Attention, soyez plus indulgents avec votre partenaire, même si aujourd'hui vous ne supportez plus grand monde.
0: Taureau, vous serez en mesure de déjouer des intrigues très élaborées grâce à votre pouvoir de voir les choses au-delà de leurs apparences.
1: Vous qui êtes Gémeaux, eh bien, sur le plan social et amical, évitez les querelles et donnez la priorité à la communication.
0: Cancer, aujourd'hui, vous avez carte blanche pour réaliser des projets de grande envergure.
1: Au travail, les lions, votre dynamisme facilitera toutes vos démarches. Quelques dossiers demanderont une attention soutenue, alors concentrez-vous.
0: Vierge, il faut laisser du temps au temps, bien qu'on sache que la patience n'est pas votre qualité, et pourtant, vous n'aurez pas d'autre choix.
1: Les balances, vous comprenez vos proches et trouvez les mots justes pour les aider à résoudre leurs problèmes.
0: Scorpion, vous bénéficiez d'un bel aspect harmonique de Jupiter. Vous pourrez vous acquitter de certaines tâches les plus difficiles.
1: Sagittaire, dans le travail, mettez donc les bouchées doubles. Vous serez soutenu par Mars qui vous poussera à foncer.
0: Capricorne, rien de fâcheux ne devrait vous arriver aujourd'hui, pas même de petits retards.
1: Verseau, vous savez ce que vous voulez et vous ferez tout pour y arriver.
0: Enfin, Poisson, pesez soigneusement chaque mot avant d'ouvrir la bouche pour parler. Bonne journée à tous. On se retrouve demain pour un nouvel horoscope. Nous fêterons Estelle.

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2: La vie au pays de Remiremont et ses vallées, mais en même temps d'ailleurs, Jérôme et la vallée des lacs et la Bresse et la Moselotte. Alors, Potin Bouquin, c'est partager vos coups de cœur littéraire, samedi 9 mai de 14h30 à 16h30 à la médiathèque intercommunale Le Cercle. C'est pour tout public, l'entrée est libre, organisée par la médiathèque intercommunale Le Cercle. Le samedi 9 mai à 15h, visite sensorielle, visite interactive où les plus jeunes se familiarisent avec le musée à travers l'ouïe, le regard et le toucher. Pour le public des enfants de 5 à 10 ans, tarif 4 euros par enfant, réservation 03 29 62 59 13, organisé par la ville de Remiremont. Rando gourmande, la Goulue, 10 km de balade entre ville et forêt avec dégustation de produits locaux dans une ambiance festive dimanche 10 mai de 9h30 à 12h30 au Calvaire Brasserie Marie-Thérèse, Fort du Parmont, plein d'eau, départ toutes les 30 minutes, tarif 25 euros, inscription obligatoire sur www.billetweb.fr. La Goulue, organisée par le comité des fêtes de Remiremont. Et puis, il y aura toujours, dans la semaine suivante, une conférence, la satire sociale et politique au théâtre, à travers trois exemples illustres, différents par l'époque et par le style, Aristophane, Molière et Ionesco. La conférence sera tenue par Patrice Kelch, professeur honoraire agrégé des lettres classiques. Lundi 11 mai à 14h15 au Centre culturel Gilbert Zog, 57 euros par an pour 24 conférences, je rappelle. Mercredi 13 mai de 14h à 17h, résidence du parc, jeu de société à partir de 60 ans, c'est gratuit sur inscription 03 29 23 39 08, organisé par le CCAS de Remiremont. Mercredi 13 mai de 15h30 à 19h30, Palais des Congrès, Don du Sang. En mai, faites le pont entre vous et les malades. Prise de rendez-vous sur dondusang.efs.santé.fr. Et lundi 11 mai, de 14h30 à 16h, loisirs récréatifs, résidence La Patrie à partir de 60 ans, 03 29 23 39 08.
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0: Voici venue l'heure de l'éphéméride du 10 mai. Bonne fête Solange, Solène, Solveig, Antonin. Leur couleur le bleu, leur chiffre le 1. Les naissances du 10 mai. Aya Nakamura, la chanteuse. Damso, Bono et Doc Gynéco, les chanteurs. Gabriela Papadakis, patineuse artistique française de danse sur glace. Bruno Madinier, le comédien de la série Les Cordiers, juges et flics. Georges Belair, l'acteur et animateur de télévision. Marie-France Pizier, l'actrice. Marina Vladi, actrice et chanteuse. Françoise Fabian, la comédienne. En 1922, c'est la naissance de Aimable, l'accordéoniste français. En 1899, la naissance de Fred Astaire, danseur, acteur et chanteur américain. En 1864, c'est la naissance de Léon Gaumont, l'inventeur et industriel français, le pionnier du cinéma. Les décès, en 2014, André Pop, le compositeur et chef d'orchestre. En 2002, Yves Robert, acteur, producteur et réalisateur. Et en 1696, le décès de Jean de la Bruyère, l'écrivain. En 2019, deux soldats français sont tués lors d'une opération militaire menée dans le nord du Burkina Faso pour libérer quatre otages retenus au Sahel. En 2006, le président Chirac instaure une commémoration annuelle pour l'abolition de l'esclavage datant du 27 avril 1848. En 1997, c'est la visite du pape Jean-Paul II au Liban. En 1981, c'est l'élection de François Mitterrand à la présidence de la République face à Valéry Giscard d'Estaing. C'est le premier président socialiste élu au suffrage universel. En 1963, c'est la sortie du premier 45 tours des Rolling Stones. Le dicton « Pendant le joli mois de mai, couvre-toi plus que jamais ». Et c'est à la Saint-Antonin que vend son vin, le malin.
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0: La vie au pays de Remiremont et ses vallées, mais en même temps d'ailleurs, Gérardmer et la vallée des lacs et la Bresse et la Moselotte. Alors, Potin Bouquin, c'est partager vos coups de cœur littéraire, samedi 9 mai de 14h30 à 16h30 à la médiathèque intercommunale Le Cercle. C'est pour tout public, l'entrée est libre, organisée par la médiathèque intercommunale Le Cercle. Le samedi 9 mai à 15h, visite sensorielle, visite interactive où les plus jeunes se familiarisent avec le musée à travers l'ouïe, le regard et le toucher. Pour le public, les enfants de 5 à 10 ans, tarif 4 euros par enfant, réservation 03 29 62 59 13, organisé par la ville de Remiremont. Rando gourmande, la Goulue, 10 km de balade entre ville et forêt avec dégustation de produits locaux dans une ambiance festive dimanche 10 mai de 9h30 à 12h30 au Calvaire Brasserie Marie-Thérèse, Fort du Parmont, plein d'eau, départ toutes les 30 minutes, tarif 25 euros, inscription obligatoire sur www.billetweb.fr. La Goulue, organisée par le comité des fêtes de Remiremont. Et puis, il y aura toujours, dans la semaine suivante, une conférence, la satire sociale et politique au théâtre, à travers trois exemples illustres, différents par l'époque et par le style, Aristophane, Molière et Ionesco. La conférence sera tenue par Patrice Kelch, professeur honoraire agrégé des lettres classiques. Lundi 11 mai à 14h15 au Centre culturel Gilbert Zog, 57 euros par an pour 24 conférences, je vous rappelle. Mercredi 13 mai de 14h à 17h, résidence du parc, jeu de société à partir de 60 ans, c'est gratuit sur inscription 03 29 23 39 08, organisé par le CCAS de Remiremont. Mercredi 13 mai de 15h30 à 19h30, Palais des Congrès, Don du Sang, en mai, faites le pont entre vous et les malades. Prise de rendez-vous sur dondusang.efs.santé.fr. Et lundi 11 mai, de 14h30 à 16h, loisirs récréatifs, résidence La Patrie à partir de 60 ans, 03 29 23 39 08.
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0: Bonjour à tous, nous fêtons Solange aujourd'hui. Alors, ce dimanche sera-t-il serein pour tout le monde?
1: Eh bien, pas vous les béliers, attention, soyez plus indulgents avec votre partenaire, même si aujourd'hui vous ne supportez plus grand monde.
0: Taureau, vous serez en mesure de déjouer des intrigues très élaborées grâce à votre pouvoir de voir les choses au-delà de leurs apparences.
1: Vous qui êtes gémeaux, eh bien sur le plan social et amical, évitez les querelles et donnez la priorité à la communication.
0: Cancer, aujourd'hui vous avez carte blanche pour réaliser des projets de grande envergure.
1: Au travail, les lions, votre dynamisme facilitera toutes vos démarches. Quelques dossiers demanderont une attention soutenue, alors concentrez-vous.
0: Vierge, il faut laisser du temps au temps, bien qu'on sache que la patience n'est pas votre qualité et pourtant, vous n'aurez pas d'autre choix.
1: Les balances, vous comprenez vos proches et trouvez les mots justes pour les aider à résoudre leurs problèmes.
0: Scorpion, vous bénéficiez d'un bel aspect harmonique de Jupiter. Vous pourrez vous acquitter de certaines tâches les plus difficiles.
1: Sagittaire, dans le travail, mettez donc les bouchées doubles. Vous serez soutenu par Mars qui vous poussera à foncer.
0: Capricorne, rien de fâcheux ne devrait vous arriver aujourd'hui, pas même de petits retards.
1: Verseau, vous savez ce que vous voulez et vous ferez tout pour y arriver.
0: Enfin, Poisson, pesez soigneusement chaque mot avant d'ouvrir la bouche pour parler. Bonne journée à tous. On se retrouve demain pour un nouvel horoscope. Nous fêterons Estelle.
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2: Voici venue l'heure de l'éphéméride du 10 mai. Bonne fête Solange, Solène, Solveig, Antonin. Leur couleur le bleu, leur chiffre le 1. Les naissances du 10 mai. Aya Nakamura, la chanteuse. Damso, Bono et Doc Gynéco, les chanteurs. Gabriela Papadakis, patineuse artistique française de danse sur glace. Bruno Madini est le comédien de la série Les Cordiers, Juges et Flics. Georges Belair, l'acteur et animateur de télévision. Marie-France Pizier, l'actrice. Marina Vladi, actrice et chanteuse. Françoise Fabian, la comédienne. En 1922, c'est la naissance de Aimable, l'accordéoniste français. En 1899, la naissance de Fred Astaire, danseur, acteur et chanteur américain. En 1864, c'est la naissance de Léon Gaumont, l'inventeur et industriel français, le pionnier du cinéma. Les décès, en 2014, André Pop, le compositeur et chef d'orchestre. En 2002, Yves Robert, acteur, producteur et réalisateur. Et en 1696, le décès de Jean de la Bruyère, l'écrivain. En 2019, deux soldats français sont tués lors d'une opération militaire menée dans le nord du Burkina Faso pour libérer quatre otages retenus au Sahel. En 2006, le président Chirac instaure une commémoration annuelle pour l'abolition de l'esclavage datant du 27 avril 1848. En 1997, c'est la visite du pape Jean-Paul II au Liban. En 1981, c'est l'élection de François Mitterrand à la présidence de la République face à Valéry Giscard d'Estaing. C'est le premier président socialiste élu au suffrage universel. En 1963, c'est la sortie du premier 45 tours des Rolling Stones. Le dicton « Pendant le joli mois de mai, couvre-toi plus que jamais ». Et c'est à la Saint-Antonin que vend son vin, le Mala.
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2: La vie au pays de Remiremont et ses vallées, mais en même temps d'ailleurs, Gérardmer et la vallée des lacs et la Bresse et la Moselotte. Alors, Potin Bouquin, c'est partager vos coups de cœur littéraire, samedi 9 mai de 14h30 à 16h30 à la médiathèque intercommunale Le Cercle. C'est pour tout public, l'entrée est libre, organisée par la médiathèque intercommunale Le Cercle. Le samedi 9 mai à 15h, visite sensorielle, visite interactive où les plus jeunes se familiarisent avec le musée à travers l'ouïe, le regard et le toucher. Pour le public des enfants de 5 à 10 ans, tarif 4€ par enfant, réservation 03 29 62 59 13, organisé par la ville de Remiremont. Rando gourmande, la Goulue, 10 km de balade entre ville et forêt avec dégustation de produits locaux dans une ambiance festive dimanche 10 mai de 9h30 à 12h30 au Calvaire Brasserie Marie-Thérèse, Fort du Parmont, plein d'eau, départ toutes les 30 minutes, tarif 25€, inscription obligatoire sur www.billetweb.fr. La Goulue, organisée par le comité des fêtes de Remiremont. Et puis, il y aura toujours, dans la semaine suivante, une conférence, la satire sociale et politique au théâtre, à travers trois exemples illustres, différents par l'époque et par le style, Aristophane, Molière et Ionesco. La conférence sera tenue par Patrice Kelch, professeur honoraire agrégé des lettres classiques. Lundi 11 mai à 14h15 au Centre culturel Gilbert Zog, 57€ par an pour 24 conférences, je rappelle. Mercredi 13 mai de 14h à 17h, résidence du parc, jeu de société à partir de 60 ans, c'est gratuit sur inscription 03 29 23 39 08, organisé par le CCAS de Remiremont. Mercredi 13 mai de 15h30 à 19h30, Palais des Congrès, Don du Sang, en mai, faites le pont entre vous et les malades. Prise de rendez-vous sur dondusang.efs.santé.fr. Et lundi 11 mai, de 14h30 à 16h, loisirs récréatifs, résidence La Patrie à partir de 60 ans, 03 29 23 39 08.
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0: Hey, reste pas dans ton bocal, écoute ta radio locale. Bonjour à tous, nous fêtons Solange aujourd'hui. Alors, ce dimanche sera-t-il serein pour tout le monde?
1: Eh bien, pas vous les béliers, attention, soyez plus indulgents avec votre partenaire, même si aujourd'hui vous ne supportez plus grand monde.
0: Taureau, vous serez en mesure de déjouer des intrigues très élaborées grâce à votre pouvoir de voir les choses au-delà de leurs apparences.
1: Vous qui êtes gémeaux, eh bien sur le plan social et amical, évitez les querelles et donnez la priorité à la communication.
0: Cancer, aujourd'hui vous avez carte blanche pour réaliser des projets de grande envergure.
1: Au travail, les lions, votre dynamisme facilitera toutes vos démarches. Quelques dossiers demanderont une attention soutenue, alors concentrez-vous.
0: Vierge, il faut laisser du temps au temps, bien qu'on sache que la patience n'est pas votre qualité et pourtant, vous n'aurez pas d'autre choix.
1: Les balances, vous comprenez vos proches et trouvez les mots justes pour les aider à résoudre leurs problèmes.
0: Scorpion, vous bénéficiez d'un bel aspect harmonique de Jupiter. Vous pourrez vous acquitter de certaines tâches les plus difficiles.
1: Sagittaire, dans le travail, mettez donc les bouchées doubles. Vous serez soutenu par Mars qui vous poussera à foncer.
0: Capricorne, rien de fâcheux ne devrait vous arriver aujourd'hui, pas même de petits retards.
1: Verseau, vous savez ce que vous voulez et vous ferez tout pour y arriver.
0: Enfin, Poisson, pesez soigneusement chaque mot avant d'ouvrir la bouche pour parler. Bonne journée à tous. On se retrouve demain pour un nouvel horoscope. Nous fêterons Estelle.
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2: La vie au pays de Remiremont et ses vallées, mais en même temps d'ailleurs, Gérardmer et la vallée des lacs et la Bresse et la Moselotte. Alors, Potin Bouquin, c'est partager vos coups de cœur littéraire, samedi 9 mai de 14h30 à 16h30 à la médiathèque intercommunale Le Cercle. C'est pour tout public, l'entrée est libre, organisée par la médiathèque intercommunale Le Cercle. Le samedi 9 mai à 15h, visite sensorielle, visite interactive où les plus jeunes se familiarisent avec le musée à travers l'ouïe, le regard et le toucher. Pour le public, les enfants de 5 à 10 ans, tarif 4 euros par enfant, réservation 03 29 62 59 13, organisé par la ville de Remiremont. Rando gourmande, la Goulue, 10 km de balade entre ville et forêt avec dégustation de produits locaux dans une ambiance festive dimanche 10 mai de 9h30 à 12h30 au Calvaire Brasserie Marie-Thérèse, Fort du Parmont, plein d'eau, départ toutes les 30 minutes, tarif 25 euros, inscription obligatoire sur www.billetweb.fr. La Goulue, organisée par le comité des fêtes de Remiremont. Et puis, il y aura toujours, dans la semaine suivante, une conférence, la satire sociale et politique au théâtre, à travers trois exemples illustres, différents par l'époque et par le style, Aristophane, Molière et Ionesco. La conférence sera tenue par Patrice Kelch, professeur honoraire agrégé des lettres classiques. Lundi 11 mai à 14h15 au Centre culturel Gilbert Zog, 57 euros par an pour 24 conférences, je rappelle. Mercredi 13 mai de 14h à 17h, résidence du parc, jeu de société à partir de 60 ans, c'est gratuit sur inscription 03 29 23 39 08, organisé par le CCAS de Remiremont. Mercredi 13 mai de 15h30 à 19h30, Palais des Congrès, Don du Sang, en mai, faites le pont entre vous et les malades. Prise de rendez-vous sur dondusang.efs.santé.fr. Et lundi 11 mai, de 14h30 à 16h, loisirs récréatifs, résidence La Patrie à partir de 60 ans, 03 29 23 39 08.
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2: Avec nous, Denise Bull, conseillère régionale, se présente aujourd'hui à Vesserlin pour l'inauguration de ce grand circuit, ce grand parcours. C'est quelque chose qui a demandé quand même plus de 20 ans de travail, c'est exceptionnel.
4: Absolument, et la requalification d'une telle friche, d'un tel site industriel est extrêmement important pour une vallée. Et ça fait aussi l'extraction du territoire, de l'ensemble de notre massif, qui est très très bien, très important. Et le financement des collectivités est conséquent.
2: Le conseil régional, par exemple?
4: Alors, le conseil régional, fonds régionaux plus fonds européens, 2 600 000 euros.
2: Mais je crois que ce soir, vous avez amené des virements.
4: Absolument. Un montant de 270 000 euros pour le grand tissage et un appel à projet à hauteur de 22 000 euros, donc appel à projet social.
2: Parce qu'il y a encore des choses à faire à Vesserlin.
4: Il y a toujours des choses à faire. On se rend compte que beaucoup de choses ont déjà été faites, mais le site est extrêmement grand et il reste effectivement encore de gros travaux à réaliser.
2: Parce qu'il est vrai que ce site a quand même connu quelquefois au maximum 5 000 employés, mais c'était considérable.
4: Entre 5 et 6 000, m'a-t-on dit tout à l'heure, absolument. Donc,
2: ça augmente.
4: Ah, peut-être. C'est comme les financements. Donc oui, 5 000 personnes au plus haut de l'activité, mais ça faisait travailler des vallées entières. Donc oui, qu'il en reste quelque chose aujourd'hui pour les jeunes générations et ces transmissions, c'est important.
2: Et maintenant, l'avenir évidemment est touristique. Il faut faire venir ici les touristes. Je crois que ça augmente constamment quand même.
4: Alors, les touristes, mais il faut aussi que les populations locales s'approprient leur patrimoine. Je pense que ça passe d'abord par là, que chaque habitant du secteur ou du massif vienne visiter ces beaux ensembles et ces belles reconversions. Et ensuite, effectivement, il y a du tourisme, des visiteurs. On a des agglomérations pas trop loin entre le versant alsacien et le versant vosgien qui permet quand même de drainer beaucoup de monde.
5: Oui, parce qu'à l'époque, il y avait des travailleurs vosgiens qui venaient en autocar.
4: Tout à fait. On a toujours encore des travailleurs vosgiens qui viennent en Alsace, plus tout à fait pour les mêmes travaux, mais on a toujours encore cette histoire en commun avec les Vosges, les uns qui vont travailler chez les autres. Et c'est très bien comme ça.
5: Véronique, une bénévole importante, c'est celle de la Fondation du Patrimoine.
6: Oui, je suis. J'ai la chance d'être déléguée régionale à la Fondation du Patrimoine et il faut savoir que notre équipe, c'est 47 bénévoles actuellement et deux chargés de mission. Et on a réussi en fait à collecter 2,6 millions, enfin d'apporter 2,6 millions d'euros au projet alsacien en 2025. Et puis cette année, voilà, ça contribue bien. Ici, pour ce projet-là, je tiens à remercier tous les donateurs parce qu'il y en a eu pratiquement 400 qui ont donné pour ce projet. Et grâce au loto du patrimoine de Stéphane Bern, grâce à tous les donateurs, au mécénat de Total Energy de la Française des Jeux, eh ben, on a pu apporter 720 000 euros à ce projet. Collectivement, je pense que c'est un véritable succès et on en est vraiment ravis.
5: Parce que la Fondation du Patrimoine trouve son argent dans le mécénat ?
6: On a différentes façons de trouver, mais effectivement, il y a, dans le mécénat, on va trouver de l'argent, mais aussi dans tous les donateurs. Hein, on fait aussi de l'appel à dons et ce projet a eu deux lancements de collecte. Il y en a même un troisième qui est toujours en cours. Donc, si vous voulez encore donner, c'est encore possible.
5: Et vous faites plusieurs interventions dans Alsace ?
6: Oui, on a 90 projets sur toute l'Alsace, donc voilà, des projets d'associations ou publics, de communes, ça peut être un lavoir, ça peut être une fontaine, ça peut être un grand site comme ici à Vesserlin. Donc voilà, c'est assez varié. Et puis on a aussi un autre dispositif qui est pour le particulier qui a par exemple une maison avec un intérêt patrimonial, pas classée, pas inscrite, qui peut avoir une subvention et derrière va pouvoir défiscaliser 50% du montant des travaux de son impôt sur le revenu.
5: Donc finalement, même en tant que bénévole, vous avez beaucoup de travail.
6: Oui, on a beaucoup de travail, tout à fait. En général, ils prennent leur retraite, certains le premier jour, et 25 ans après, ils sont à plein temps. Mais on recherche toujours des bénévoles. On a encore besoin de personnes dans certains secteurs, et puis aussi avec des compétences, peut-être aussi un peu d'architecture, d'événementiel, de communication. Bon, voilà, les envies, c'est très sympa la Fondation du Patrimoine. On travaille, mais on se fait plaisir, voilà. Donc,
5: vous reviendrez à Vesserlin parce qu'il y a encore des financements à réaliser. Hein, tout n'est pas terminé ici. Il y a toujours quelque chose à faire.
6: C'est tellement beau que franchement, j'ai juste envie de venir beaucoup plus souvent. Et je crois que c'est un site parce que moi, je viens tout en haut du Bas-Rhin et j'ai vraiment grand plaisir à venir ici. C'est toujours beau. Et puis, je reconnais que François Taccard est un homme absolument exceptionnel parce qu'il a réussi à déplacer des montagnes, à fédérer. Et aujourd'hui, c'est vraiment un moment important parce qu'on voit le résultat que la ténacité, eh ben ça donne quelque chose. Donc voilà, un grand bravo à lui.
5: Nous voici avec Gérard Mougin. Alors là, on change de musée puisque c'est le musée textile de Ventron. C'est une autre façon de faire, hein, là-bas.
7: Oui, c'est exactement. Je suis donc le nouveau président de l'association de gestion du musée du textile de Ventron depuis peu. Et donc, je retrouve une occupation nouvelle qui est certes prenante, mais très intéressante.
5: Ventron, c'est aussi beaucoup de monde tous les ans, hein.
7: Oui, nous avons, les années passées, nous sommes arrivés à peu près à 10 000 entrées. Et j'espère que cette année, on arrivera à peu près au même nombre.
5: Et là-bas, donc, on fait un petit peu différent. On fait des démonstrations de tissage et tout ça. C'est quand même aussi un bon retour dans l'histoire.
7: Oui, exactement. Donc, au musée du textile de Ventron, on y retrouve toutes les activités qui ont été réalisées par le passé dans nos nombreuses usines textiles de la vallée, de toutes les vallées vosgiennes. Et donc on peut y voir des métiers à tisser, à filer, la préparation du coton. C'est pas difficile, ça part de la balle de coton jusqu'à la pièce de tissu. Donc toutes les activités, toutes les machines sont présentes, des plus anciennes aux plus récentes, et peuvent fonctionner lors de démonstrations régulières.
5: Ben voilà, en tout cas une belle aventure. Tout l'été, nous en parlerons sur Radio des Ballons, bien sûr. Et on a le plaisir de te rencontrer aujourd'hui, de te retrouver ici à Vaisserlin, parce que finalement, des musées du textile, il n'y en a pas tellement sur le secteur.
7: Non, il n'y a pas trop de musées du textile. Enfin, il y en a sud de Ventron, il y en a certainement ailleurs aussi, mais pas dans notre proche contrée. Et le musée de Vaisserlin est tout à fait complémentaire au musée du textile de Ventron. Il présente des choses différentes et vraiment complémentaires qui sont parfaitement en symbiose.
5: Alors le héros du jour, s'il en est un, c'est François Tacard. Ça fait plus de 20 ans que tu travailles ici sur Vaisserlin et aujourd'hui c'est une certaine apothéose, même si c'est pas fini, il se passe toujours quelque chose à Vaisserlin. Mais enfin, quand même, aujourd'hui, c'est le grand circuit qui est inauguré, c'est une nouvelle étape.
8: Voilà, ça fait 20 ans qu'on se disait, on a un potentiel énorme pour raconter l'histoire industrielle de l'Alsace et des Vosges. Et il faut la raconter de façon vivante à la mode anglaise, hein, c'est les fameux living museums, musée vivant. Et pour que ce soit vivant, il faut qu'il y ait des étapes où il y a des acteurs qui jouent un jeu d'une époque donnée. Et c'est vrai qu'il a fallu 20 ans pour qu'on arrive à tout reprendre, tout retaper, construire le projet, trouver les sous et finalement ouvrir ce 1er mai 2026. Et donc c'est quand même une belle aventure qu'on commence à vivre.
5: Un beau travail et ouvrir le jour de la fête du travail, c'était
8: voilà,
5: normal.
8: Exactement, voilà. Nous, on va travailler le jour de la fête du travail, mais on travaillait pour que nos visiteurs, nos amis d'Alsace et des Vosges puissent bénéficier de cette découverte originale, mais aussi de ce loisir, parce qu'effectivement, chaque étape est pédagogique, mais chaque étape est ludique. C'est-à-dire que les enfants s'amusent à chaque étape. Et en même temps, c'est beau, parce qu'on a un très beau site avec des très beaux bâtiments. Et on a 7 ambiances totalement différentes. Donc, c'est un parc de loisirs patrimonial qui est pas cher, 14 euros l'entrée, c'est pas cher, hein, et qui permet à une famille ou à des amis du patrimoine de découvrir une aventure formidable.
5: Rappelle-nous ces étapes, justement, c'est cette étape.
8: On commence en 1760, c'est le début de l'industrie textile dans notre région, ce qu'on appelle l'indienage, donc c'est l'impression à la planche, qui était interdite par le roi Louis XIV et permis par le roi Louis XVI, et qui permet de faire des beaux tissus pour les bourgeois et pour les nobles. Des beaux tissus colorés. Donc ça sera au rez-de-chaussée du château, dans l'endroit où c'était fabriqué. Parce que le château, d'abord, c'était une manufacture d'impression textile. Puis au premier étage du château, on va connaître la vie des patrons 100 ans plus tard, vers 1850, où en fait, on va découvrir toute leur stratégie commerciale, leur stratégie industrielle, mais aussi leur vie personnelle, y compris en rencontrant le patron lui-même ou la patronne de le Caïchan à certains moments. La troisième étape, c'est dans les jardins. On rencontre un jardinier en 1900. On a repris donc encore 50 ans. Et le jardinier raconte à la fois les beaux jardins de Vaisserlin qui sont absolument magnifiques, mais aussi toutes les histoires de jardiniers, la relation avec la patronne, les bagarres entre les deux patronnes, parce qu'il y avait deux patronnes qui n'étaient pas d'accord avec le même jardinier. Donc, toutes les histoires. Puis après, on quitte les jardins et on arrive à la ferme. La ferme, c'est quand même un truc un peu spécial. On a une énorme ferme dans l'usine, mais toutes les usines de notre région avaient des fermes parce qu'il fallait avoir des chevaux, des bœufs pour tirer les charges. Mais dans le cas de Vaisserlin, il fallait même avoir des vaches pour faire de la bouse et de l'urine, parce que ça servait dans le processus industriel. Et donc on raconte toute cette aventure de la ferme, et on reconstitue la ferme en 1930 avec des animaux. Donc nous avons des ânes, on aura bientôt un cheval de trait, des vaches, des poules, des canards, des lapins, etc. Et donc nos visiteurs auront un moment ferme, mais un moment ferme 1930. Et on y a aussi dans le sous-sol de la ferme une histoire d'animal dans l'usine, très ludique, très marrante, et au premier étage aussi la maison du gérant de la ferme, très vivante aussi. Puis après on prend une passerelle, on va à la grande chaufferie. Alors là c'est assez formidable, hein. C'est un vrai saut et lumière bizarre, inquiétant et en même temps rigolo, puisque non seulement on raconte l'histoire de l'énergie, mais aussi on peut monter en l'air à très grande hauteur et descendre et rencontrer des petits bonhommes étranges qui sont les travailleurs de la chaufferie. Puis on passe au laboratoire. Le laboratoire, c'est un endroit plus austère. On teste les produits, mais aussi on a beaucoup de films qui racontent l'usine en l'an 2000. Donc on voit les ouvriers au travail dans différents ateliers. Et enfin, on passe à la salle des turbines. Alors là, c'est la fin de l'usine et son renouveau. On a toute une scénographie à l'arrière de la salle des turbines, qui raconte le renouveau, comment on a raisonné, qu'est-ce qu'on a fait pour y arriver, avec un petit film très rigolo, parce que le jeune graphiste qui a fait ce petit film, il a fait des choses un peu à la mode moderne, si vous voulez, et puis une exposition sur la transformation du site, qui a été faite depuis l'an 2003 jusqu'à l'an 2020, si vous voulez. Voilà, donc on arrive au bout de l'aventure, et c'est quand même une belle aventure industrielle et humaine qu'on raconte.
5: Mais la grande chaufferie, c'est quand même grave, parce que la grande chaufferie, finalement, ça n'a pas été évident, elle a failli disparaître, t'as eu chaud, elle a eu chaud là.
8: Alors ce qui est paradoxal, c'est que la plupart des bâtiments qu'on visite ont failli être démolis, hein, puisqu'effectivement, à un moment donné, personne n'avait d'idée, et même moi, j'avais envisagé de démolir la grande chaufferie, parce que le maire de l'époque m'avait dit, il faut la démolir, elle n'est pas belle, etc. Heureusement qu'on ne l'a pas démolie, c'est devenu maintenant un vrai monument. C'est un peu notre Beaubourg, puisque Vaisserlin s'appelait le Petit Paris. Et quand il y a le Petit Paris, il y a un petit Beaubourg, et c'est la grande chaufferie de Vaisserlin, qui est un espace à la fois culturel, mais un espace un peu magique, étrange, inquiétant. C'est inquiétant, il faut se méfier, hein. Mais enfin, en même temps, c'est rigolo, bien sûr, hein. Tout à fait, hein.
9: Alors justement, je parlais du laboratoire qui nous amène à la période la plus contemporaine, et quasiment avec la fermeture, ça fait le lien, finalement. Ça parle à beaucoup de gens, forcément.
8: Voilà. En fait, le laboratoire est resté tel quel, on a gardé tout, on a gardé 20 000 échantillons de tissus. Nous sommes capables de reproduire 20 000 tissus qui ont été conçus à Vaisserlin entre 1930 et l'an 2000, si vous voulez. On peut les reproduire, on a tous les outils pour le faire, et on a aussi l'ambiance du laboratoire, et on a beaucoup de films sur l'usine de Vaisserlin, mais aussi d'autres usines qui peuvent raconter le travail ouvrier, si vous voulez. Un jour, on fera une vraie salle des machines 20e siècle, mais ça sera pour plus tard, c'est un élément du futur écomisé, mais en tout cas, ça raconte vraiment une histoire de cœur, puisque c'est la vie des ouvriers qui est racontée dans ces laboratoires.
9: Donc du coup, ça peut donner un renouveau.
8: Voilà, tout à fait, voilà. Alors, moi, je suis en contact avec des industriels textiles qui veulent faire de Vaisserlin leur lieu de valorisation de leurs produits actuels. On a des conventions avec plusieurs industriels qui sont dans la boutique, mais aussi qui veulent faire des expositions avec nous. L'idée, c'est que chaque année, un industriel d'Alsace ou des Vosges, puisque c'est toujours cet espace qui est le nôtre, si vous voulez, puisse se valoriser à travers Vaisserlin, et nous-mêmes les aider à trouver des nouveaux débouchés, des nouvelles valorisations, des nouvelles communications, si vous voulez, au bénéfice de notre région traditionnellement textile.
5: Dépêche-toi quand même, François, parce que nous prenons de l'âge.
8: Hein. Oui, on prend de l'âge et puis les usines ont du mal. Hein. En ce moment, avec la Chine, tout le monde souffre, hein, faut se le dire. Donc, moi, ce qui m'étonne toujours en France, c'est qu'on est toujours pour l'industrie. Pour dire l'industrie, mais en fait, en réalité, on ne va pas dans les musées industriels et puis on n'achète pas les produits de nos industries. Donc, il y a un petit problème mécanique à explorer. Voilà.
5: Oui, mais l'argent, c'est l'argent.
8: Oui, c'est ça, voilà. Il faut dire que quand on a un petit budget, c'est sûr que c'est tellement facile d'acheter en Chine pour pas cher des produits qui vont être foutus au bout de 3 mois et qu'on accumule dans son grenier tellement on en a acheté pour pas cher.
5: Et éventuellement fabriqués dans des conditions épouvantables.
8: Oui, voilà, voilà. Le problème, c'est que maintenant, ils fabriquent de façon automatique en Chine, de façon robotisée. Donc, c'est encore pire parce qu'il n'y a même plus de salariés maintenant. Donc, purée, on est parti dans une époque un peu difficile, il faut dire franchement. Donc, ça veut dire qu'il faut que nous, on soit innovants. Il faut qu'on ait de la mémoire, c'est ce qu'on fait ici, mais de ces mémoires, il faut qu'on tire des idées pour l'avenir. Et d'ailleurs, un industriel m'a appelé ce matin encore pour un nouveau projet basé sur le chanvre et sur les produits bio-ressourcés. Hein. Donc, on veut dire qu'on peut faire des choses nouvelles dans notre région Alsace-Bouge.
5: François Grenier, donc la Française des Jeux.
10: Absolument, je travaille pour la Française des Jeux, je m'occupe de la région Nord. Au nord de la Loire, tout ce qui est au nord de la Loire.
5: D'accord, donc le Grand Nord.
10: Le Grand Nord.
5: Et justement, donc vous, on joue avec l'argent, mais vous redonnez un peu d'argent parce que dans les fondations et tout, vous êtes présent.
10: Absolument. Alors donc, le modèle de la Française des Jeux a dans sa raison d'être un impact positif pour la société. Et dans les impacts positifs, il y a le patrimoine et l'insertion. Donc, on a la chance sur Vaisserlin de pouvoir coupler les deux. À la fois le patrimoine avec le loto du patrimoine, et nous avons pu abonder à hauteur de 435 000 euros pour la restauration de ce site. Et d'autre part, on a eu aussi un chantier d'insertion qui a bénéficié à 77 personnes en train de recherche en professionnel et qui sont venues travailler sur la restauration du château.
5: Vous intervenez sur beaucoup de sites comme ça en France ?
10: On intervient surtout dans le cadre de la mission Berne, qui existe depuis 2018. On abonde à hauteur de 30 millions d'euros par an. Il faut juste que vous ayez en tête qu'il y a 1100 sites qui ont été choisis depuis 2018. Et sur les 1100 sites, il y en a 400 qui ont été complètement restaurés, 400 qui sont en cours de restauration et 300 qui le seront bientôt.
5: Alors, la Française des Jeux est aussi présente dans le vélo aussi. Hein.
10: Alors on est présent dans le vélo, on a une équipe cycliste professionnelle, on a pas mal d'espoir aussi pour le Tour de France et surtout on a une équipe cycliste professionnelle avec Demi Vollering qui gagne pas mal de courses en ce moment et on s'en réjouit.
5: Il vient de gagner Liège-Bastogne-Liège.
10: Ce n'est pas une petite course, donc on a cette chance-là de l'avoir dans notre équipe.
5: Eh bien voilà, merci, et puis peut-être à très bientôt avec à nouveau des dons pour les assos pour Vesserlin, pourquoi pas, parce que tout n'est pas fini ici.
10: Tout n'est pas fini, quand on voit l'ampleur du site, qui est assez unique, quand on voit le volume des bâtiments, on a eu la chance de pouvoir participer déjà sous plusieurs formes au financement de sa restauration, et on espère encore le faire.
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5: Antonio Lopez, t'es le président de l'association récréative des Portugais de Saint-Étienne. Et là, aujourd'hui, c'est grandiose pour un 1er mai.
12: Oui, c'est la première fois qu'on le fait à la salle SMA. Il fait beau, les gens sont présents, tout se passe bien.
5: Il y avait beaucoup de nourriture d'après vous ?
12: Oui, pas mal. Mais bon, on arrive au bout, il y a trop de monde.
5: Il y a trop de monde, vous avez pété les records par rapport à l'année dernière à la sauce, non ?
12: Ah, peut-être pas un petit record, mais bon, après, le temps est là, les gens ils sont présents, et puis ça se passe très bien, c'est convivial. Voilà.
5: Une petite question pour les auditeurs. Pourquoi le 1er mai chez les Portugais ?
12: On a toujours fait le 1er mai devant l'association portugaise. Puis comme on a de plus en plus de monde présent au 1er mai, et là-bas c'est trop petit, et cette année on a décidé de le faire... devant la salle SMA. Comme le temps il fait beau, ça permet d'être dehors. S'il aurait plus frais mauvais, on aurait été à l'intérieur. Et bon, comme il fait beau, c'est plus agréable manger des grillades à l'extérieur avec ce beau temps.
5: Mais c'est spécial à la sauce de Saint-Étienne ou ça sort d'une tradition portugaise ?
12: Pas du tout, c'est pas une tradition portugaise. Ça fait 40 ans que ça dure jusqu'à Saint-Étienne-Mermont. Avant c'était il y a 40 ans, ils faisaient un petit cross et puis l'ARP de Saint-Étienne-Mermont offrait les boissons, des collations aux coureurs. Et puis ça, du fil en aiguille, ça a continué toujours. Puis comme le cross ça a terminé, et là on a repris pas seulement l'Arlet, mais bon, ça a continué d'aller du 1er mai.
5: Et là par contre, il y a un petit détail, il y a beaucoup de groupes aujourd'hui, non ?
12: Oui, il y a eu un groupe de Strasbourg. Il y a eu un groupe d'Héricourt, il y a eu des tambours de Metz, des tambours aussi d'Héricourt. On a eu la musique de Saint-Étienne-Remiremont et on a eu le groupe de danse de Remiremont aussi qui vont actuer bientôt.
5: Et puis le groupe de danse de Saint-Étienne ?
12: De Saint-Étienne, et puis on a un groupe de musique aussi qui fait partie de l'association qui joue aussi, voilà.
5: Jean-Charles Tisserand, nouveau maire de Saint-Étienne-Remiremont. Enfin, ça fait maintenant quelques semaines, quoi. Et là, aujourd'hui, à Saint-Étienne, c'est la fête ?
13: Alors, c'est plus que la fête, c'est incroyable. On a le soleil, on a un monde incroyable. Donc, c'est un beau 1er mai dans la pure tradition de ce que l'ARP nous a habitué de faire depuis plusieurs années.
5: Alors, on va dire, préciser, l'association récréative portugaise.
13: L'association récréative portugaise, dont j'ai été membre, dont je suis toujours membre, mais j'ai été bénévole, secrétaire pendant plusieurs années. Et, 12 ans, en fait. Et ils ont fait le choix cette année de délocaliser le 1er mai, plutôt que d'être devant leur local, en dessous d'une radio concurrente. Eh bien, ils sont venus, là, sur l'aire de la Moutière, devant la salle multi-activité, l'espace Pont des Fées, et il y a un monde incroyable. Donc, j'invite vraiment tout le monde à venir rejoindre et à venir l'an prochain, bien évidemment, à ces festivités.
5: Et à rejoindre l'association, même maintenant.
13: Et à rejoindre l'association, oui. Ben. Oui, mais là, je crois ils sont en train de battre un record d'affluence. Et il y a tout ce qu'il faut, hein, pour passer un bon moment. Des groupes folkloriques, des groupes de musique. Vous entendez peut-être en arrière-fond des tambours qui viennent d'Héricourt, me semble-t-il. Et là, les gens ont le sourire jusqu'aux oreilles. Vraiment, il faut venir. C'est une ambiance qui est vraiment phénoménale.
5: Et là, je découvre le parc de la Moutière. Ça a l'air très bien aménagé.
13: Oui, c'est un espace qui a connu une restructuration récente. Donc on a voulu concevoir cet espace dans un esprit familial. Il y a des aires de jeu et il y a surtout un grand espace dégagé, hein, qui sert notamment à des compétitions de pétanque.
14: Et l'année prochaine, les compétitions?
13: Alors, il y en a plusieurs qui sont programmées hein, pour l'année. Alors là, j'ai pas les dates en tête, mais en tout cas, c'est vraiment un outil qui est vraiment bénéfique pour nous, commune de Saint-Étienne-l'Hermiremont.
14: Et là, ben maintenant, on va laisser les Portugais s'amuser, puis on va les aider.
13: Et on va les manger, surtout.
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16: La 16e édition du Volfi Jazz Festival est programmée du 18 au 21 juin. Ça sera au Fort Kléber, à Wolfsheim, en Alsace. Et Arnaud Bell, le programmateur de ce rendez-vous, est avec nous. Bonjour Arnaud.
17: Bonjour.
16: Alors bien voilà, on va parler de ce festival. Déjà une 16e édition, ça compte hein, pour un festival. Tous ne peuvent pas en dire autant, surtout avec le contexte actuel. Ça a été facile de réaliser cette nouvelle édition?
17: Non, c'est jamais extrêmement facile. On est surtout très content de pouvoir offrir une 16e édition dans ce site assez incroyable et avec énormément de belles choses à faire. Mais c'est vrai que le contexte est pas idéal. On espère que l'ensemble de nos partenaires nous soutiennent, donc on les remercie à ce sujet. Et puis ensuite, on espère que le public sera nombreux pour venir à cette grande fête qu'est le Volfi Jazz Festival.
16: Alors, justement, on peut peut-être revenir sur ce festival. Qu'est-ce qui fait du Volfi Jazz un festival à part?
17: Oh, je pense que c'est un festival qui joue beaucoup sur une identité. Alors, une identité qui est autour du jazz, d'un jazz large, ouvert vers d'autres influences, et dont les musiques actuelles, mais qui reste quand même avec une forte identité jazz et jazz contemporain. Donc, on y découvre beaucoup d'artistes, de jeunes artistes qui font vivre cette musique plus que centenaire maintenant. Et puis, l'identité, c'est pas uniquement la programmation, c'est aussi un site qui est un site assez incroyable, magnifique, Fort Kléber. On s'y installe et la décoration faite par l'association Volfi Jazz est assez incroyable également. Et puis aussi beaucoup de lieux de convivialité, ce qui fait qu'il y a une atmosphère très très particulière à ce festival et que même sans connaître exactement la programmation, les gens peuvent y trouver, le public peut y trouver de grandes satisfactions et puis rentrer dans cette atmosphère très particulière du Fort Kléber.
16: Mmh. Parce que justement, ce fort, qu'est-ce que ça dégage? Il y a un côté historique, bien sûr, mais il y a aussi, est-ce qu'il y a une acoustique particulière aussi qui l'amène ces lieux?
17: Il y a une acoustique, il y a plein de petits recoins, et puis il y a la force des vieilles pierres finalement qui vient donner une atmosphère très chaleureuse à ce festival. Et puis, il y a des terrasses, il y a des espaces qui sont ombragés, il y a évidemment beaucoup de points de restauration, de bars, etc. qui donnent ce lieu-là à une scénographie tout à fait soignée, une décoration assez imposante. Donc,
16: vous le disiez tout à l'heure, un festival à la fois qui peut plaire aux puristes du jazz, mais qui essaye aussi de s'élargir pour attirer peut-être un public plus large avec d'autres sonorités peut-être.
17: Oui, attirer un public plus large avec d'autres sonorités, et puis aussi contenter un public qui viendrait découvrir aussi des artistes plus spécifiquement jazz. Donc le lien entre les deux est toujours un équilibre difficile à trouver, mais on est particulièrement heureux avec cette année avec de belles têtes d'affiche. Donc on a toujours besoin d'artistes un petit peu de plus grande renommée, et puis de têtes d'affiche qui mettent aussi une ambiance très particulière. Ce sera le cas par exemple de la venue de Deluxe. Alors on les connaît, les Moustachus, la chanteuse assez incroyable, le spectacle, nouveau spectacle d'ailleurs qui sera proposé ce jour-là, sera un grand moment de convivialité, de fête commune, mais ça permet aussi de découvrir tous les autres artistes qui sont proposés tout autour, qui sont quelquefois un petit peu plus pointus, mais sans être embêtants. Et comme on a une alternance depuis cette année entre deux scènes, ça veut dire que le public le plus curieux pourra aussi découvrir de jeunes talents ou des talents moins faciles à prôner par les médias. Et puis en même temps, découvrir d'autres, aller dans de bonnes conditions pour découvrir et pour redécouvrir des têtes d'affiche comme Célassou qui sera là dimanche, et on est particulièrement content d'avoir Célassou sur un projet très jazz puisqu'elle sera accompagnée de des frères Galant. Donc autant c'est une grande artiste pop pop soul reggae on va dire, mais qui rencontre ses racines jazz avec avec la rencontre entre le père et le fils Galant, avec le père et le fils Galant qui sont des grands artistes de jazz belge, qui vont nous donner un spectacle assez ébouriffant ce jour-là.
16: Ouais, c'est, ça promet, ça promet. Vous, vous avez un coup de cœur, vous, pour cette édition-là?
17: Moi, j'ai un coup de cœur, c'est évidemment la venue d'Anne Passeo. Alors, je dis évidemment, puisque pour ceux qui suivent la carrière d'Anne Passeo, on se rend compte qu'elle est à son firmament avec ce projet-là, ce projet Atlantis qui est autour de la thématique aquatique, mais elle a énormément d'artistes autour d'elle, de musiciens qui sont des musiciens fabuleux. L'atmosphère est folle, et puis on est dans le vrai lien entre le jazz, la pop et la folk. Donc on est, c'est vraiment une artiste qui représente très bien ce qu'on a envie de mettre en avant dans ce festival Wolfy Jazz, c'est-à-dire le jazz contemporain, toujours en action, toujours en renouvellement et toujours ouvert vers le public. C'est vraiment pas un jazz très embêtant là pour le coup.
16: Et ça fait combien d'artistes alors au total pour cette édition?
17: Oh, je les ai pas comptés, mais on doit être à 6 artistes par jour, donc on arrive à 18, il me semble.
16: Okay,
17: si je calcule bien sur les 3 jours du festival, sachant qu'il y a aussi le 21 juin une journée totalement ouverte au public et gratuite avec d'autres concerts aussi.
16: D'accord. Et puis voilà, comme on le disait, il y a aussi des animations, parce qu'il y a le village où là ça fourmille d'activités, d'animations, c'est convivial quoi.
17: Oui, le village est toujours un grand moment à découvrir, et ça nous permet aussi de pour les gens qui ont moins envie d'aller au concert de découvrir aussi ce site fabuleux qui est ouvert à ce moment-là. Et puis pour ceux qui viennent en famille d'accorder plus de temps à d'autres activités qui peuvent être aussi des tours en poney, du maquillage. Enfin, il y a beaucoup de choses autour du festival qui sont proposées.
16: Et puis donc la deuxième scène, ça c'est une nouveauté de cette année alors?
17: Oui, alors la deuxième scène n'est pas totalement une nouveauté, puisqu'il y avait déjà une deuxième scène qui était dans les douves auparavant, mais qui jouait en précédant la scène de l'esplanade. Donc il y avait vraiment deux temps et deux type de public finalement. Là, cette année, on a voulu mettre les deux scènes, alors non pas face à face, mais à deux endroits différents, mais à proximité, ce qui permet de jouer en alternance entre les différentes scènes, et ce qui renforce énormément la convivialité du lieu, puisqu'on n'a plus à se déplacer très très loin pour aller voir d'autres concerts. On peut s'acheminer sur toute l'esplanade, et puis découvrir de jeunes talents qui seront dans les interstices entre les têtes d'affiche.
16: Alors on disait au début d'émission, un festival comme ça, c'est un budget bien sûr, c'est aussi pas mal de partenaires.
17: C'est pas mal de partenaires publics qu'on remercie là, mais aussi de partenaires privés, puisque le festival est aussi soutenu par pas mal d'entreprises et de collectivités qui trouvent le sens de ce festival et de ce rendez-vous important pour le développement territorial.
16: Et puis, côté pratique, j'imagine qu'on peut retrouver toutes les infos sur le site officiel, hein, wolfyjazz.com, tout simplement. Hein.
17: Exactement, il y a énormément d'informations, et puis des gros points sur non seulement les projets, mais sur tous les artistes que je vous incite à découvrir avant de venir sur le site, puisque c'est toujours intéressant de les découvrir avant et d'entendre la musique, mais l'expérience d'un concert dans un lieu de convivialité tel qu'est ce Fort Kléber, je pense que ça ne laisse personne indemne. C'est une belle fête qu'on vous propose.
16: Et ben voilà, je vais tout simplement vous laisser conclure, hein, avec ce beau rendez-vous, hein, le Wolfy Jazz, on le rappelle, qui aura lieu du 18 au 21 juin au Fort Kléber à Wolfisheim, c'est dans le Bas-Rhin.
17: Je vous donne rendez-vous le plus nombreux possible sur cette esplanade pour aller découvrir de beaux artistes. Je vous assure, ça va valoir le coup.
16: Et ben merci beaucoup Arnaud.
17: Je vous remercie.

Nantes sur Radio des Ballons et c'était demandé par Rémi de Saint-Maurice pour les auditeurs de la Vallée et j'ajoutais des Vallées. Hein. Mike Brandt, merci Rémi de nous le faire entendre. Alors, passons à plus ancien encore, mais disparu lui aussi évidemment, c'est Charles Aznavour. Et c'est de la part d'Yvette pour son plaisir personnel et Radio des Ballons. Merci, on t'embrasse Yvette. Et c'est le titre « Sur ma vie ». Pas l'un des titres les plus connus vraiment de Charles Aznavour, mais c'est bien sympa de nous le faire entendre. « Sur ma vie », 03 29 28 10 34. C'est parti. 03 29.

De la part d'Yvette, c'était donc pour son plaisir personnel et pour Radio des Ballons. C'est plus seulement le plaisir personnel, hein, c'est aussi le plaisir de Radio des Ballons. Merci, on t'embrasse Yvette. Et c'était sur ma vie de Charles Aznavour. Et voici sur Radio des Ballons, pendant ce temps-là, vous téléphonez au 03 29 28 10 34. C'est de la part de Jeanne de Ramonchamp. Pour son plaisir personnel aussi, ben c'est sympa. Et tous ceux qui l'aiment bien, ben oui, bien sûr, chanter pour ceux qui sont loin de chez eux. Grand Michel Berger, 03 29 28 10 34.

Michel Berger, chanté pour ceux qui sont loin de chez eux, de la part de Jeanne de Ramonchamp, pour son plaisir personnel et tous ceux qui l'aiment bien. D'ailleurs, merci à Jeanne de préciser de Ramonchamp, parce que ça nous disait beaucoup de Saint-Maurice. Et maintenant, avant notre deuxième heure, dernier titre pour cette première heure, c'est de la part d'Yvette, pour son plaisir personnel et pour Radio des Ballons. Merci Yvette, on t'embrasse. Et c'est Warum de Camillo Sacquarum. 03 29 28 10 34.

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de la part d'Yvette pour son plaisir personnel et Radio des Ballons. Et c'est bien sûr de Camillo. Bonne journée à toutes et à tous. Nous on se retrouve dans quelques toutes petites minutes. Nous commencerons tout à l'heure. Nous commencerons avec Jay Roder. Je vous le fais écouter dès maintenant. Pour que si vous voulez passer une dédicace également sur Jay Roder, vous n'hésitez pas à téléphoner au 03 29 28 10 34. En tous les cas, il y a de la place pour la deuxième heure. 03 29 28 10 34. Et Jay Roder nous chantera dans quelques minutes Les Jardins du Ciel.

Jairo dans quelques minutes sur Radio des Ballons. 03 29 28 10 34. Pour l'instant, le standard est occupé, mais n'hésitez pas. Vous avez tout le temps pour demander vos titres. Et nous allons patienter un petit peu avec The Cricket Brothers, 10 Frank Peace.

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2: La vie au pays de Remiremont et ses vallées, mais en même temps d'ailleurs, Jérôme et la vallée des lacs et la Bresse et la Moselotte. Alors, Potin Bouquin, c'est partager vos coups de cœur littéraire, samedi 9 mai de 14h30 à 16h30 à la médiathèque intercommunale Le Cercle. C'est pour tout public, l'entrée est libre, organisée par la médiathèque intercommunale Le Cercle. Samedi 9 mai à 15h, visite sensorielle, visite interactive où les plus jeunes se familiarisent avec le musée à travers l'ouïe, le regard et le toucher. Pour le public, les enfants de 5 à 10 ans, tarif 4 euros par enfant. Réservation 03 29 62 59 13, organisé par la ville de Remiremont. Rando gourmande, la Goulue, 10 km de balade entre ville et forêt avec dégustation de produits locaux dans une ambiance festive dimanche 10 mai de 9h30 à 12h30 au Calvaire Brasserie Marie-Thérèse, Fort du Parmont, plein d'eau, départ toutes les 30 minutes, tarif 25 euros, inscription obligatoire sur www.billetweb.fr. La Goulue, organisée par le comité des fêtes de Remiremont. Et puis, il y aura toujours, dans la semaine suivante, une conférence, la satire sociale et politique au théâtre, à travers trois exemples illustres, différents par l'époque et par le style, Aristophane, Molière et Ionesco. La conférence sera tenue par Patrice Kelch, professeur honoraire agrégé des lettres classiques. Lundi 11 mai à 14h15 au Centre culturel Gilbert Zog, 57 euros par an pour 24 conférences, je rappelle. Mercredi 13 mai de 14h à 17h, résidence du parc, jeu de société à partir de 60 ans, c'est gratuit sur inscription 03 29 23 39 08, organisé par le CCAS de Remiremont. Mercredi 13 mai de 15h30 à 19h30, Palais des Congrès, Don du Sang. En mai, faites le pont entre vous et les malades. Prise de rendez-vous sur dondusang.efs.santé.fr. Et lundi 11 mai, de 14h30 à 16h, loisirs récréatifs, résidence La Patrie à partir de 60 ans, 03 29 23 39 08.
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vous ai dit tout à l'heure que nous commencerons par les Jardins du Ciel et Jairo. Ben non, ce sera juste après. Parce que d'abord, nous allons retrouver un certain Jean-Jacques Goldman avec D'or, bébé d'or. Et c'est de la part de Claude. Ben Claude, c'est de l'intelligence artificielle, ça. C'est notre Claude qui vient le matin? Non, je sais pas. Moi, il me fait des trucs extraordinaires, Claude. Ça m'arrange bien, vous savez. Bon, pour sa petite chérie. Notre petit cœur et son plaisir personnel et de gros bisous. Dors mon bébé dors, Jean-Jacques Goldman.

0: de la part de Claude que nous embrassons. Eh bien, c'était pour sa petite chérie, pour notre petit cœur et son plaisir personnel. De gros bisous. Dors, mon bébé, dors, de Jean-Jacques Goldman. Je vous l'avais promis tout à l'heure, donc le voici. C'est de la part de Christelle, pour le grand Eric, Sandrine, Lizzie, Luc et toute l'équipe de Radio des Ballons. T'en oublie pas, c'est bien, merci Christelle. Les Jardins du Ciel, Jairo. Et pendant ce temps-là, 03 29 28 10 34, c'est le standard de Radio des Ballons pour tous nos émetteurs, pour tous nos centres émissions, pour toutes nos fréquences, pour Internet, pour les réseaux sociaux aussi sur lesquels nous sommes. Il y aura des nouveautés d'ailleurs très très bientôt.
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Gérard de Christelle pour le grand Eric Sandrine, Lizzie, Luc et toute l'équipe de Radio des Ballons, de la part donc de Christelle, les Jardins du Ciel, fameux Jairo. Allez, changeons de style maintenant, puisque nous allons retrouver des disparus, c'est de la part d'Étienne, pour son plaisir personnel en souvenir de cet accordéoniste Beaucourtois qui était avec lui au lycée de Belfort. Ah ben, ça devait pas être triste, le lycée de Belfort. Reine des montagnes, mais lorsqu'on est parti chez nos amis de YouTube, ben, ça se termine dans une ambiance montagnarde, évidemment.

Ça se termine bien sèchement en tous les cas. Et c'était donc de la part d'Étienne pour son plaisir personnel, souvenir de cet accordéoniste Beaucourtois qui était avec lui au lycée de Belfort. Et c'était donc, bah oui, parce qu'il y a eu plusieurs titres aussi que l'on a avec Corinne Bidot, mais au départ c'était Michel et Claude Genet, il avait raison. Bon, ça nous est demandé depuis un bon moment tout de même, mais j'espère que je vais pas me tromper, sinon je vais me faire... Bon, enfin bref, parce que c'est de la part de Claude encore, mais c'est pour sa sœur Mireille. On embrasse aussi Mireille et Claude. Et la dernière chanson de Lille, je suis pas sûr, hein, j'ai cherché, on m'a dit que c'était la dernière, mais j'en ai pas vraiment la preuve. Et ça s'appelle J'avoue. Ouais, c'est ça? Hein? Ah, ouh! 03 29 28 10 34. C'est bien sûr les titres que vous demandez jusqu'à midi et demi.

Radio des Ballons, les disques à la demande du dimanche 03 29 28 10 34. Il y a encore de la place jusqu'à midi et demi. Et là, c'était Lynn. Merci d'ailleurs à Claude de nous avoir fait écouter Lynn. C'était pour sa sœur Mireille, pour sa cette peut-être dernière chanson. Ce sera pas la dernière de toute façon. Et voici, nous allons aller dans les îles maintenant. C'est de la part d'Edith. Merci Edith de nous emmener, nous promener, parce que le temps ne s'arrange pas trop. Il va pleuvoir bientôt. Si, c'est beau temps, c'est vrai, me dit Louis Baudin. C'est le beau temps quand il pleut, c'est le beau temps. Vous continuez à le dire, hein, parce que quelquefois, quand je vous rencontre dans la rue, vous ne me dites pas ça. Alors, Edith, pour elle-même, c'est là, évidemment le groupe Cassave. Et je vais vous passer le plus long, comme ça vous entendrez le groupe Cassave le plus longuement. Et Zouk Lassé, j'ai du mal avec le créole quand même. C'est parti, 03 29 28 10 34. C'est le numéro de téléphone pour demander vos titres jusqu'à midi et demi.

avec nous et sa chanteuse disparue depuis quelques mois. C'était de la part d'Edith que l'on remercie pour elle-même. On l'embrasse, Edith, donc qui nous a fait écouter Cassav et la musique des îles. Jean-Claude Borelli, eh oui, changement de style avec de la part d'Yvette pour Étienne et Raymond, dédicace. Ah ben merci, une petite Yvette, on t'embrasse. Et c'est Il Silencio, mais on va t'embrasser donc en silence, c'est promis. Jean-Claude Borelli sur Radio des Ballons.

Bravo avec sa trompette, Jean-Claude Borelli sur Radio des Ballons. C'est de la part d'Yvette pour Étienne et Raymond dédicace. C'est vrai qu'on bosse, mais t'as raison, on t'embrasse Yvette. Et c'était il silencio de l'ami Borelli. Alors, nous allons retrouver maintenant un certain Renaud, mais ça plaît beaucoup, tiens, encore en Saint-Maurice peut-être, parce que c'est la part de Pierrot et Martine pour le grand Eric et Sandrine et ses chansons pour Pierrot, hein, de la part d'un certain Renaud. Et c'est parti, Radio des Ballons, 03 29 28 10 34, vos dédicaces.

Renaud avec nous, donc, et Pierrot. Et ben maintenant, ça va être le moment de... On change un petit peu de style encore. Alors, nous allons trouver effectivement... Ben ça, j'ai connu, hein, Emile, j'ai eu l'occasion de l'interviewer. Il est venu dans notre secteur, d'ailleurs, ici. De la part de Chantal pour Sophie, Christine, Flore et Laurie. Et pour toute l'équipe des ballons, c'est sympa. L'enfant des rizières, Emile et Image. Je rappelle que à l'instant, c'était Renaud, c'était la part de Pierrot et Martine, et pour le grand Eric et Sandrine, et c'était donc Renaud, mais voici donc maintenant l'enfant des rizières par Émile et Image. C'est parti.

termine comme ça, hein. L'enfant des rizières, Émile et Images, de la part de Chantal, pour Sophie, Christine, Flore et Laurie, et pour toute l'équipe de Radio des Ballons, merci. L'enfant des rizières, Émile et Images. De la part de Patrice, alors tenez-vous bien là, hein. De la part de Patrice, pour Liliane, René, Alain, Monique, Cyril, Sabrina et ses enfants, Elodie et les siens, et Nancy et sa famille, avec le bonjour à Raymond. Bonjour mon bon Patrice. Et Chiquita par Abba sur Radio des Ballons.

C'était de la part de Patrice pour Liliane, René, Alain, Monique, Cyril, Sabrina et ses enfants, Elodie et les siens, et Nancy, sa famille, avec le bonjour. Mais bonjour, bonjour, bonjour Patrice. Et Chiquita, donc, par Abba. Eh bien, alors, changement encore de style, c'est ça, le propre des dédicaces. 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

de la part de Chantal, que l'on embrasse, pour Martine, Sophie et Françoise. Et maintenant, alors que l'émission se termine pas, hein, parce que c'est jusqu'à midi et demi, 03 29 28 10 34. Et là, de la part de Tata Françoise, hein, c'est plus pareil, c'est pour Mimille. Et c'est un grand souvenir, puisque c'est celui de Bourville. Et oui, bien connu dans notre région, avec les grandes gueules et la tactique du gendarme.

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1: De la part de Tata Françoise, c'était pour Mimi, la tactique des gendarmes de Bourville. Attention maintenant, parce que ça ne rigole pas du tout. Et c'est de la part d'Alain et Monique. Eh oui.
2: Oh, ça devrait passer.
1: Ah ben voilà, j'ai eu un tout petit souci. C'est pas grave, on va le faire après. Je vais déjà passer la musique et après, eh bien, nous nous retrouvons. Attendez, peut-être. Non, ça revient. Voilà, c'est la fatigue au bout d'un moment comme ça. Allez, c'est de la part d'Alain et Monique.
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joyeux anniversaire à Patrice avec 74 bougies pour les Belges, 74 bougies pour les Suisses également, 74 bougies pour les Français et 74 bougies pour les Vosgiens. Bah oui. Et donc on va retrouver bébé Charlie évidemment pour nous aider dans cette affaire. Et c'est une poupée désarticulée. Ben oui, c'est la maison des poupées. Il faut aller voir de temps en temps. On en reparlera bien sûr tout l'été notamment. Et j'espère que l'apéro est prêt. Ben ça c'est pour nous, hein. La poupée désarticulée.

0: ça s'arrête sèchement. Hein.
1: Ma mère, elle a dit, comme c'est ton anniversaire cette année, eh ben, je vais te chanter joyeux anniversaire. 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

0: vrai, remarque que joyeux anniversaire, c'est tous les ans, hein. Par son anniversaire cette année, c'est une façon de parler. C'était de la part d'Alain et Monique. Joyeux anniversaire à Patrice pour ses 74 ans. Et c'est la poupée désarticulée. 03 29 28 10 34. Et vous continuez à demander vos dédicaces, bien sûr, dans les minutes qui viennent. Il y aura plein d'autres bonnes choses, puisque notamment, eh bien, il y aura Bob Dylan, le grand Bob Dylan, il y aura aussi Serge Lama. Et puis ceux que vous allez encore demander, 03 29 28 10 34, Radio des Ballons, 03 29 28 10 34, et il sera bientôt midi.
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2: La vie au pays de Remiremont et ses vallées, mais en même temps d'ailleurs, Gérardmer et la vallée des lacs et la Bresse et la Moselotte. Alors, Potin Bouquin, c'est partager vos coups de cœur littéraire, samedi 9 mai de 14h30 à 16h30 à la médiathèque intercommunale Le Cercle. C'est pour tout public, l'entrée est libre, organisée par la médiathèque intercommunale Le Cercle. Le samedi 9 mai à 15h, visite sensorielle, visite interactive où les plus jeunes se familiarisent avec le musée à travers l'ouïe, le regard et le toucher. Pour le public, les enfants de 5 à 10 ans, tarif 4 euros par enfant, réservation 03 29 62 59 13, organisé par la ville de Remiremont. Rando gourmande, la Goulue, 10 km de balade entre ville et forêt avec dégustation de produits locaux dans une ambiance festive dimanche 10 mai de 9h30 à 12h30 au Calvaire Brasserie Marie-Thérèse, Fort du Parmont, plein d'eau, départ toutes les 30 minutes, tarif 25 euros, inscription obligatoire sur www.billetweb.fr. La Goulue, organisée par le comité des fêtes de Remiremont. Et puis, il y aura toujours, dans la semaine suivante, une conférence, la satire sociale et politique au théâtre, à travers trois exemples illustres, différents par l'époque et par le style, Aristophane, Molière et Ionesco. La conférence sera tenue par Patrice Kelch, professeur honoraire agrégé des lettres classiques. Lundi 11 mai à 14h15 au Centre culturel Gilbert Zog, 57 euros par an pour 24 conférences, je vous rappelle. Mercredi 13 mai de 14h à 17h, résidence du parc, jeu de société à partir de 60 ans, c'est gratuit sur inscription 03 29 23 39 08, organisé par le CCAS de Remiremont. Mercredi 13 mai de 15h30 à 19h30, Palais des Congrès, Don du Sang. En mai, faites le pont entre vous et les malades. Prise de rendez-vous sur dondusang.efs.santé.fr. Lundi 11 mai, de 14h30 à 16h, loisirs récréatifs, résidence La Patrie à partir de 60 ans, 03 29 23 39 08.
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0: souvent, comme une Patrice, que tout le monde y arrive. C'était de la part d'Alain et Monique pour l'anniversaire de Patrice et ses 74 ans. Et la poupée désarticulée de ses Jérôme. Eh bien, c'est de la part de Monique pour son plaisir personnel et pour les animateurs Raymond et Étienne notamment, oui, ben c'est pas notamment, hein, c'est vraiment eux ce matin. Et je suis malade, je suis pas sûr d'être malade d'ailleurs, mais c'est Serge Lama sur Radio des Ballons, 03 29 28 10 34, je crois qu'il va encore rester un tout petit peu de place. 03 29 28 10 34.
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Je suis malade de Serge Lama, c'était de la part de Monique pour son plaisir personnel et pour les animateurs Raymond et Étienne. En cette matinée, évidemment, nous allons retrouver maintenant le grand Bob Dylan de la part de Maggie, ben oui, pour les potes démo Blow in the Wind. Et sachez aussi, tiens, mais par exemple, je pense là dans les potes démo à l'ami Edmond, presque 98, et demain il viendra avec moi faire la gym au Ménil. Voici donc Blow in the Wind.

de la part de Maggie pour les potes d'Emo, Blue in the Wind, et bien sûr Bob Dylan. Eh bien, quelques minutes encore de dédicace, hein, je crois qu'on est presque complet. Vous pouvez peut-être encore tenter un coup au 03 29 28 10 34. Et je vous envoie pour tous ceux qui nous ont remercié ce matin, les animateurs de cette matinale, l'un des grands moments musicaux avec Stop the Cavalry et Jonah Lewis.

Christophe de Cavalerie sur Radio des Ballons, de la part d'Yvette pour l'équipe de Radio des Ballons. Tiens, justement, on en met une couche. La chanson de Lara par Jean-Claude Borelli, mais je l'ai pas trouvé, Jean-Claude. On en a des centaines et des centaines de titres de Jean-Claude Borelli. Eh ben, j'ai pas celui-ci, comme il a à peu près tout fait, hein, c'est un petit peu compliqué. Ben, ça fait rien, on va se rattraper, et puis, avec la chanson de Lara, mais l'original, par les compagnons de la chanson. C'est parti. Pendant qu'ils se préparent, hein, qu'ils se mettent en place.

0: Si donc
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0: 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C'était donc de la part d'Yvette que l'on remercie pour cette chanson de Lara. Bonne journée à toutes et à tous. Étienne et Raymond vous disent à la semaine prochaine. Et nous allons terminer d'ailleurs avec un morceau musical bien sympa. Et c'est pour l'ami Jean-Pascal à Gérard, mais les grandes gueules et François de Roubaix, bien sûr.

Claude Vanly, je suis sur Radio des Ballons, ça pète le feu. Les années passent, puis on s'aperçoit qu'il y a du progrès, puis que c'est pas toujours le progrès qu'on aurait souhaité. Quand tu vois que nos pères se sont battus en 36 pour les congés payés, qu'ils se sont battus pour avoir les assurances sociales, que c'est devenu la sécurité sociale, la sécu, la caisse. Il y a un trou dans la caisse. Ça, c'est cul. Ils ont dit qu'il fallait plus être malade que pour de bon. Il dit, fallait que je me fasse opérer de l'appendicite. J'ai dit, je vais m'opérer moi-même. Oh, je m'étais déjà fait la main sur la belle-mère, hein. Et elle voulait pas, hein. Bon, là, fallait la tenir, puis fallait l'endormir. Oh, je me suis fait aider. J'ai été chercher la vieille Stasi qui habite à l'autre bout du village, et puis Anne, ma copine. Oh, avec Anne et Stasi, mais l'endormir, quoi, Kirsch ou Mirabel? On pouvait encore économiser un peu en lui donnant un coup de sabot derrière l'occiput, mais on n'a pas été vache. Ça s'est pas mal passé sur la table de la cuisine avec le sécateur, le couteau à pain, tout. Mais moi, m'opérer tout seul, hein? Anesthésie, Mirabel. Et j'ai doublé la dose de peur de me réveiller sur la table d'opération. Mais vas-y, toi, t'opérer tout seul, devant la glace. Hey, devant la glace, les mouvements sont dans l'autre sens. C'est où l'appendicite? Tu sais ça quand t'es pas anesthésié. Mais là, j'ai réussi quand même. Ah oui, j'en ai enlevé un grand bout comme ça. Je l'ai donné au chat. C'est bon. Je me demande si c'est vraiment l'appendicite que j'ai enlevé. Parce que depuis que je suis opéré, quand je pisse, ça coule dans mes sabots.

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0: cap. Alors, il y aura deux parcours, 10 et 20 km, départ donné depuis la familiale, entre 9h et 13h. Inscription 3€ par personne. Ça sera gratuit pour les moins de 12 ans, avec le café offert au départ. Et il y aura également un repas du temps de midi au chalet des associations. Pour ce repas, il faut réserver au 07 71 94 92 02. Avec la paroisse Ozanam, plusieurs rendez-vous. Le jeudi de l'Ascension, ce sera à l'église de Ménil à 10h30. Le samedi 16 mai à 18h, église de Ferdru. Le dimanche 17 mai pour Notre-Dame de Fatima, ce sera à 10h30 au Tio. Le comité de jumelage Saint-Paterne-Saint-Maurice vous propose un concert qui est prévu pour le vendredi 15 mai à l'église de Saint-Maurice à partir de 18h. Ce sera avec l'ensemble vocal Noctuel, un concert qui sera gratuit. La Fourmilière, le comité des fêtes de Saint-Maurice, vous propose un concours de quilles le dimanche 17 mai. Vous avez rendez-vous dès 13h30 à Saint-Maurice, à l'étang de Presles. Ce sera 4€ la partie, il y aura des lots à gagner. Inscription possible directement sur place ou bien par téléphone au 06 31 31 43 12. Le club vosgien de Ventron organise une marche d'orientation. Ça sera le dimanche 17 mai avec deux circuits, 9 et 12 km. Inscription sur place au niveau du parking de la médiathèque entre 8h30 et 11h30, 3€ par personne. La nuit de la mine va faire son retour au Tio le samedi 23 mai. Ça sera sur le site des mines dès 17h, comme à chaque fois en entrée libre, avec au programme démonstration de vieux métiers, animation pour petits et grands, artisanat, théâtre, musique. Pour boire et se restaurer, il y aura l'auberge des mineurs. Vous pourrez bien sûr visiter les mines. Je vous rappelle que l'accès sur le site se fait uniquement par navette. Elles seront gratuites. Elles vont naviguer tout au long de la soirée et partiront du parking du musée situé rue de la Gare. Et si vous souhaitez plus d'infos, rendez-vous sur le site hautemine.com. La commune de Ramonchamp organise une sortie nature le samedi 23 mai, événement gratuit avec le départ donné devant la mairie à 14h. Avec un guide, eh bien, vous marcherez, découvrirez l'histoire locale, le patrimoine forestier, la botanique, également les effets du réchauffement climatique. Alors il faut s'inscrire pour ce rendez-vous au 06 62 51 66 90. L'élection de Miss 15-17 Vosges est prévue au Tio le dimanche 24 mai. Ce sera à la médiathèque. Ouverture des portes à 13h30 avec une entrée à 16€ par personne. 10€ pour les enfants de 5 à 11 ans. Buvette sur place. Et vous pouvez réserver avec l'adresse miss1517vosges@free.fr. Retrouvez le marché aux puces et de l'artisanat du Ménil organisé par le comité des fêtes le lundi de Pentecôte, le 25 mai, de 6h à 18h. Réservation des emplacements au 06 51 55 06 12. Il y a également des bulletins disponibles en mairie.
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1: Avec nous, Denise Bull, conseillère régionale, présente aujourd'hui à Wesserlin pour l'inauguration de ce grand circuit, ce grand parcours. C'est quelque chose qui a demandé quand même plus de 20 ans de travail, c'est exceptionnel.
2: Absolument, et la requalification d'une telle friche, d'un tel site industriel est extrêmement important pour une vallée. Et ça fait aussi l'extraction du territoire, de l'ensemble de notre massif, qui est très très bien, très important. Et le financement des collectivités est conséquent.
1: Le conseil régional, par exemple ?
2: Alors, le conseil régional, fonds régionaux plus fonds européens, 2 600 000 euros.
1: Mais je crois que ce soir, vous avez amené des virements.
2: Absolument. Un montant de 270 000 euros pour le grand tissage et un appel à projet à hauteur de 22 000 euros, donc appel à projet social.
1: Parce qu'il y a encore des choses à faire à Wesserlin.
2: Il y a toujours des choses à faire. On se rend compte que beaucoup de choses ont déjà été faites, mais le site est extrêmement grand et il reste effectivement encore de gros travaux à réaliser.
1: Parce qu'il est vrai que ce site a quand même connu quelquefois au maximum 5000 employés, mais c'était considérable.
2: Entre 5 et 6000, m'a-t-on dit tout à l'heure, absolument. Donc,
1: ça augmente.
2: Ah, peut-être. C'est comme les financements. Donc oui, 5 000 personnes au plus haut de l'activité, mais ça faisait travailler des vallées entières. Donc oui, qu'il en reste quelque chose aujourd'hui pour les jeunes générations et ces transmissions, c'est important.
1: Et maintenant, l'avenir évidemment est touristique. Il faut faire venir ici les touristes. Je crois que ça augmente constamment quand même.
2: Alors, les touristes, mais il faut aussi que les populations locales s'approprient leur patrimoine. Je pense que ça passe d'abord par là, que chaque habitant du secteur ou du massif vienne visiter ces beaux ensembles et ces belles reconversions. Et ensuite, effectivement, il y a du tourisme, des visiteurs. On a des agglomérations pas trop loin entre le versant alsacien et le versant vosgien qui permet quand même de drainer beaucoup de monde.
1: Oui, parce qu'à l'époque, il y avait des travailleurs vosgiens qui venaient en autocar.
2: Tout à fait. On a toujours encore des travailleurs vosgiens qui viennent en Alsace, plus tout à fait pour les mêmes travaux, mais on a toujours encore cette histoire en commun avec les Vosges, les uns qui vont travailler chez les autres, et c'est très bien comme ça.
1: Véronique, une bénévole importante, c'est celle de la Fondation du Patrimoine.
3: Oui, j'ai la chance d'être déléguée régionale à la Fondation du Patrimoine et il faut savoir que notre équipe, c'est 47 bénévoles actuellement et deux chargés de mission. Et on a réussi en fait à collecter 2,6 millions, enfin d'apporter 2,6 millions d'euros au projet alsacien en 2025. Et puis cette année, voilà, ça contribue bien. Ici, pour ce projet-là, je tiens à remercier tous les donateurs parce qu'il y en a eu pratiquement 400 qui ont donné pour ce projet. Et grâce au loto du patrimoine de Stéphane Bern, grâce à tous les donateurs, au mécénat de Total Energy de la Française des Jeux, eh ben, on a pu apporter 720 000 euros à ce projet. Collectivement, je pense que c'est un véritable succès. On en est vraiment ravis.
1: Parce que la Fondation du Patrimoine trouve son argent dans le mécénat ?
3: On a différentes façons de trouver, mais effectivement, il y a, dans le mécénat, on va trouver de l'argent, mais aussi dans tous les donateurs. On fait aussi de l'appel à dons, et ce projet a eu deux lancements de collecte. Il y en a même un troisième qui est en cours, toujours en cours. Donc, si vous voulez encore donner, c'est encore possible.
1: Et vous faites plusieurs interventions en Alsace ?
3: Oui, on a 90 projets sur toute l'Alsace, donc voilà, des projets d'associations ou publics, de communes, ça peut être un lavoir, ça peut être une fontaine, ça peut être un grand site comme ici à Wesserlin. Donc voilà, c'est assez varié. Et puis on a aussi un autre dispositif qui est pour le particulier qui a par exemple une maison avec un intérêt patrimonial, pas classée, pas inscrite, qui peut avoir une subvention et derrière va pouvoir défiscaliser 50% du montant des travaux de son impôt sur le revenu.
1: Donc finalement, même en tant que bénévole, vous avez beaucoup de travail.
3: Oui, on a beaucoup de travail, tout à fait. En général, ils prennent leur retraite, certains le premier jour, et 25 ans après, ils sont à plein temps. Mais on recherche toujours des bénévoles. On a encore besoin de personnes dans certains secteurs, et puis aussi avec des compétences, peut-être aussi un peu d'architecture, d'événementiel, de communication. Bon, voilà, les envies, c'est très sympa la Fondation du Patrimoine. On travaille, mais on se fait plaisir, voilà. Donc,
1: vous reviendrez vers Serlin, parce qu'il y a pas, il y a encore des financements à réaliser. Hein, tout n'est pas terminé ici. Il y a toujours quelque chose à faire.
3: C'est tellement beau que franchement, j'ai juste envie de venir beaucoup plus souvent. Et je crois que c'est un site, parce que moi je viens tout en haut du Bas-Rhin, et j'ai vraiment grand plaisir à venir ici. C'est toujours beau. Et puis je reconnais que François Tacquart est un homme absolument exceptionnel, parce que il a réussi à déplacer des montagnes, à fédérer. Et aujourd'hui, c'est vraiment un moment important, parce qu'on voit le résultat, que la ténacité, eh ben ça donne quelque chose. Donc voilà, un grand bravo à lui.
1: Nous voici avec Gérard Mougin. Alors là, on change de musée, puisque c'est le musée textile de Ventron. C'est une autre façon de faire, hein, là-bas.
4: Oui, c'est exactement. Je suis donc le nouveau président de l'association de gestion du musée du textile de Ventron depuis peu. Et donc, je retrouve une occupation nouvelle qui est certes prenante, mais très intéressante.
1: Ventron, c'est aussi beaucoup de monde tous les ans, hein.
4: Oui, nous avons, les années passées, nous sommes arrivés à peu près à 10 000 entrées. Et j'espère que cette année, on arrivera à peu près au même nombre.
1: Et là-bas, donc, on fait un petit peu différent. On fait des démonstrations de tissage et tout ça. C'est quand même aussi un bon retour dans l'histoire.
4: Oui, exactement. Donc, au musée du textile de Ventron, on y retrouve toutes les activités qui ont été réalisées par le passé dans nos nombreuses usines textiles de la vallée, de toutes les vallées vosgiennes. Et donc, on peut y voir des métiers à tisser, à filer, la préparation du coton. C'est pas difficile, ça part de la balle de coton jusqu'à la pièce de tissu. Donc, toutes les activités, toutes les machines sont présentes, des plus anciennes aux plus récentes, et peuvent fonctionner lors de démonstrations régulières.
1: Ben voilà, en tout cas une belle aventure. Tout l'été, nous en parlerons sur Radio des Ballons, bien sûr. Et on a le plaisir de te rencontrer aujourd'hui, de te retrouver ici à Vaisserlin, parce que finalement, des musées du textile, il n'y en a pas tellement sur le secteur.
4: Non, il n'y a pas trop de musées du textile. Enfin, il y en a sud de Ventron, il y en a certainement ailleurs aussi, mais pas dans notre proche contrée. Et le musée de Vaisserlin est tout à fait complémentaire au musée du textile de Ventron. Il présente des choses différentes et vraiment complémentaires qui sont parfaitement en symbiose.
1: Alors le héros du jour, s'il en est un, c'est François Tacquart. Ça fait plus de 20 ans que tu travailles ici sur Vaisserlin. Et aujourd'hui, c'est une certaine apothéose, même si c'est pas fini. Il se passe toujours quelque chose à Vaisserlin. Mais enfin, quand même, aujourd'hui, c'est le grand circuit qui est inauguré. C'est une nouvelle étape.
5: Voilà, ça fait 20 ans qu'on se disait, on a un potentiel énorme pour raconter l'histoire industrielle de l'Alsace et des Vosges. Et il faut la raconter de façon vivante à la mode anglaise, hein, c'est les fameux living museum, musée vivant. Et pour que ce soit vivant, il faut qu'il y ait des étapes où il y a des acteurs qui jouent un jeu d'une époque donnée. Et c'est vrai qu'il a fallu 20 ans pour qu'on arrive à tout reprendre, tout retaper, construire le projet, trouver les sous et finalement ouvrir ce 1er mai 2026. Et donc c'est quand même une belle aventure qu'on commence à vivre.
1: Un beau travail, et ouvrir le jour de la fête du travail, c'était
5: voilà,
1: normal.
5: Exactement, voilà. Nous, on va travailler le jour de la fête du travail, mais on travaillait pour que nos visiteurs, nos amis d'Alsace et des Vosges puissent bénéficier de cette découverte originale, mais aussi de ce loisir, parce qu'effectivement, chaque étape est pédagogique, mais chaque étape est ludique. C'est-à-dire que les enfants s'amusent à chaque étape, et en même temps, c'est beau, parce qu'on a un très beau site avec des très beaux bâtiments, et on a cette ambiance totalement différente. Donc, c'est un parc de loisirs patrimonial qui est pas cher, 14 euros l'entrée, c'est pas cher, hein, et qui permet à une famille ou à des amis du patrimoine de découvrir une aventure formidable.
1: Rappelle-nous ces étapes, justement, c'est cette étape.
5: On commence en 1760, c'est le début de l'industrie textile dans notre région, ce qu'on appelle l'indienage, donc c'est l'impression à la planche, qui était interdite par le roi Louis XIV et permis par le roi Louis XVI, et qui permet de faire des beaux tissus pour les bourgeois et pour les nobles. des beaux tissus colorés. Donc ça, ça sera au rez-de-chaussée du château, dans l'endroit où c'était fabriqué. Puisque le château, d'abord, c'était une manufacture d'impression textile. Puis au premier étage du château, on va connaître la vie des patrons 100 ans plus tard, vers 1850, où en fait, on va découvrir toute leur stratégie commerciale, leur stratégie industrielle, mais aussi leur vie personnelle, y compris en rencontrant le patron lui-même ou la patronne de Le Caïchan à certains moments. La troisième étape, c'est dans les jardins. On rencontre un jardinier en 1900. On a repris donc encore 50 ans. Et les jardiniers racontent à la fois les beaux jardins de Vesserlin qui sont absolument magnifiques, mais aussi toutes les histoires de jardiniers, la relation avec la patronne, les bagarres entre les deux patronnes, parce qu'il y avait deux patronnes qui n'étaient pas d'accord avec le même jardinier. Donc, toutes les histoires. Puis après, on quitte les jardins et on arrive à la ferme. La ferme, c'est quand même un truc un peu spécial. On a une énorme ferme dans l'usine, mais toutes les usines de notre région avaient des fermes parce qu'il fallait avoir des chevaux, des bœufs pour tirer les charges. Mais dans le cas de Vesserlin, il fallait même avoir des vaches pour faire de la bouse et de l'urine parce que ça servait dans le processus industriel. Et donc on raconte toute cette aventure de la ferme et on reconstitue la ferme en 1930 avec des animaux. Donc nous avons des ânes, on aura bientôt un cheval de trait, des vaches, des poules, des canards, des lapins, etc. Et donc nos visiteurs auront un moment ferme, mais un moment ferme 1930. Et on y a aussi dans le sous-sol de la ferme une histoire d'animal dans l'usine, très ludique, très marrante, et au premier étage aussi la maison du gérant de la ferme, très vivante aussi. Puis après on prend une passerelle, on va à la grande chaufferie. Alors là c'est assez formidable, hein. C'est un vrai saut et lumière bizarre, inquiétant et en même temps rigolo, puisque non seulement on raconte l'histoire de l'énergie, mais aussi on peut monter en l'air à très grande hauteur et descendre et rencontrer des petits bonhommes étranges qui sont les travailleurs de la chaufferie. Puis on passe au laboratoire. Le laboratoire, c'est un endroit plus austère. On teste les produits, mais aussi on a beaucoup de films qui racontent l'usine en l'an 2000. Donc on voit les ouvriers au travail dans différents ateliers. Et enfin, on passe à la salle des turbines. Alors là, c'est la fin de l'usine et son renouveau. On a toute une scénographie à l'arrière de la salle des turbines qui raconte le renouveau. Comment on a raisonné? Qu'est-ce qu'on a fait pour y arriver? Avec un petit film très rigolo, parce que le jeune graphiste qui a fait ce petit film, il a fait des choses un peu à la mode moderne, si vous voulez. Et puis une exposition sur la transformation du site qui a été faite depuis l'an 2003 jusqu'à l'an 2020, si vous voulez. Voilà, donc on arrive au bout de l'aventure. Et c'est quand même une belle aventure industrielle et humaine qu'on raconte.
6: Mais la grande chaufferie, c'est quand même grave, parce que la grande chaufferie, finalement, ça n'a pas été évident, elle a failli disparaître, t'as eu chaud, elle a eu chaud là.
5: Alors ce qui est paradoxal, c'est que la plupart des bâtiments qu'on visite ont failli être démolis, hein, puisqu'effectivement, à un moment donné, personne n'avait d'idée. Et même moi, j'avais envisagé de démolir la grande chaufferie, parce que le maire de l'époque m'avait dit, il faut la démolir, elle n'est pas belle, etc. Heureusement qu'on ne l'a pas démolie, c'est devenu maintenant un vrai monument. C'est un peu notre Beaubourg, puisque Vesserlin s'appelait le Petit Paris. Et quand il y a le Petit Paris, il y a un petit Beaubourg, et c'est la grande chaufferie de Vesserlin, qui est un espace à la fois culturel, mais un espace un peu magique, étrange, inquiétant. C'est inquiétant, il faut se méfier, hein. Mais enfin, en même temps, c'est rigolo, bien sûr, hein. Tout à fait, hein.
7: Alors justement, je parlais du laboratoire qui nous amène à la période la plus contemporaine et quasiment avec la fermeture, ça fait le lien finalement. Ça parle à beaucoup de gens forcément.
5: Voilà. En fait, le laboratoire est resté tel quel, on a gardé tout, on a gardé 20 000 échantillons de tissus. Nous sommes capables de reproduire 20 000 tissus qui ont été conçus à Vesserlin entre 1930 et l'an 2000, si vous voulez. On peut les reproduire, on a tous les outils pour le faire et on a aussi l'ambiance du laboratoire et on a beaucoup de films sur l'usine de Vesserlin, mais aussi d'autres usines qui peuvent raconter le travail ouvrier, si vous voulez. Un jour, on fera une vraie salle des machines 20e siècle, mais ça sera pour plus tard, c'est un élément du futur écomisé, mais en tout cas, ça raconte vraiment une histoire de cœur, puisque c'est la vie des ouvriers qui est racontée dans ces laboratoires.
7: Donc du coup, ça peut donner un renouveau?
5: Voilà, tout à fait, voilà. Alors, moi, je suis en contact avec des industriels textiles qui veulent faire de Vesserlin leur lieu de valorisation de leurs produits actuels. On a des conventions avec plusieurs industriels qui sont dans la boutique, mais aussi qui veulent faire des expositions avec nous. L'idée, c'est que chaque année, un industriel d'Alsace ou des Vosges, puisque c'est toujours cet espace qui est le nôtre, si vous voulez, puisse se valoriser à travers Vesserlin et nous-mêmes les aider à trouver des nouveaux débouchés, des nouvelles valorisations, des nouvelles communications, si vous voulez, au bénéfice de notre région traditionnellement textile.
6: Dépêche-toi quand même, François, parce que nous prenons de l'âge. Hein.
5: Oui, on prend de l'âge et puis les usines ont du mal. Hein. En ce moment, avec la Chine, tout le monde souffre. Hein, faut se le dire. Donc, moi, ce qui m'étonne toujours en France, c'est qu'on est toujours pour l'industrie pour dire l'industrie, mais en fait, en réalité, on va pas dans les musées industriels et puis on n'achète pas les produits de nos industries. Donc il y a un petit problème mécanique à explorer. Voilà.
6: Ouais, mais l'argent, c'est l'argent.
5: Ouais, c'est ça, voilà. Il faut dire que quand on a un petit budget, c'est sûr que c'est tellement facile d'acheter en Chine pour pas cher des produits qui vont être foutus au bout de 3 mois et qu'on accumule dans son grenier tellement on en a acheté pour pas cher.
6: Et éventuellement fabriqués dans des conditions épouvantables.
5: Oui, voilà, voilà. Le problème, c'est que maintenant, ils fabriquent même de façon automatique en Chine, de façon robotisée, donc c'est encore pire parce qu'il n'y a même plus de salariés maintenant. Donc, purée, on est parti dans une époque un peu difficile, il faut dire franchement. Donc, ça veut dire qu'il faut que nous, on soit innovants. Il faut qu'on ait de la mémoire, c'est ce qu'on fait ici, mais de ces mémoires, il faut qu'on tire des idées pour l'avenir. Et d'ailleurs, un industriel m'a appelé cet après-midi, ce matin encore, pour un nouveau projet basé sur le chanvre et sur les produits bio-ressourcés. Hein. Donc, on veut dire qu'on peut faire des choses nouvelles dans notre région Alsace-Bourges.
6: François Grenier, donc la Française des Jeux.
8: Absolument, je travaille pour la Française des Jeux, je m'occupe de la région Nord, au nord de la Loire, tout ce qui est au nord de la Loire.
6: D'accord, donc le Grand Nord.
8: Le Grand Nord.
6: Et justement, donc vous, on joue avec l'argent, mais vous redonnez un peu d'argent parce que dans les fondations et tout, vous êtes présent.
8: Absolument, alors donc le modèle de la Française des Jeux a dans sa raison d'être un impact positif pour la société, et dans les impacts positifs, il y a le patrimoine et l'insertion, donc on a la chance sur Vaisserlin de pouvoir coupler les deux, à la fois le patrimoine avec le loto du patrimoine, et nous avons pu abonder à hauteur de 435 000 euros pour la restauration de ce site. Et d'autre part, on a eu aussi un chantier d'insertion qui a bénéficié à 77 personnes en train de recherche en professionnel et qui sont venues travailler sur la restauration du château.
6: Vous intervenez sur beaucoup de sites comme ça en France ?
8: On intervient surtout dans le cadre de la mission Berne, qui existe depuis 2018. On abonde à hauteur de 30 millions d'euros par an. Il faut juste que vous ayez en tête qu'il y a 1100 sites qui ont été choisis depuis 2018. Et sur les 1100 sites, il y en a 400 qui ont été complètement restaurés, 400 qui sont en cours de restauration et 300 qui le seront bientôt.
6: Alors, la Française des Jeux est aussi présente dans le vélo aussi. Hein.
8: Alors on est présent dans le vélo, on a une équipe cycliste professionnelle, on a pas mal d'espoir aussi pour le Tour de France, et surtout on a une équipe cycliste professionnelle avec Demi Vollering qui gagne pas mal de courses en ce moment et on s'en réjouit.
6: Il vient de gagner Liège-Bastogne-Liège.
8: Ce n'est pas une petite course, donc on a cette chance-là de l'avoir dans notre équipe.
6: Eh bien voilà, merci, et puis peut-être à très bientôt avec à nouveau des dons pour les assos pour Vaisserlin, pourquoi pas, parce que tout n'est pas fini ici.
8: Tout n'est pas fini quand on voit l'ampleur du site, qui est assez unique, quand on voit le volume des bâtiments. On a eu la chance de pouvoir participer déjà sous plusieurs formes au financement de sa restauration, et on espère encore le faire.
9: Antonio Lopez, t'es le président de l'association récréative des Portugais de Saint-Étienne, et là aujourd'hui c'est grandiose pour un 1er mai.
10: Oui, c'est la première fois qu'on le fait à la salle SMA, il fait beau, les gens sont présents, tout se passe bien.
9: Il y avait beaucoup de nourriture d'après vous ?
10: Oui, pas mal, mais bon, on arrive au bout, il y a trop de monde, voilà.
9: Il y a trop de monde, oui, vous avez pété les records par rapport à l'année dernière à la sauce, non ?
10: Ah, peut-être pas un petit record, mais bon, après, voilà, le temps est là, les gens ils sont présents, et puis ça se passe très bien, c'est convivial, voilà.
9: Une petite question pour les auditeurs, pourquoi le 1er mai chez les Portugais ?
10: On a toujours fait le 1er mai devant l'association portugaise, puis comme on a de plus en plus de monde présent au 1er mai, et là-bas c'est trop petit, et cette année on a décidé de le faire... devant la salle SMA. Comme le temps il fait beau, ça permet d'être dehors. S'il aurait plus frais mauvais, on aurait été à l'intérieur. Et bon, comme il fait beau, c'est plus agréable manger des grillades à l'extérieur avec ce beau temps.
9: Mais c'est spécial à la sauce de Saint-Étienne ou ça sort d'une tradition portugaise ?
10: Pas du tout, c'est pas une tradition portugaise. Ça fait 40 ans que ça dure jusqu'à Saint-Étienne-Mermont. Avant c'était il y a 40 ans, ils faisaient un petit cross et puis l'ARP de Saint-Étienne-Mermont offrait les boissons, des collations aux coureurs. Et puis ça, du fil en aiguille, ça a continué toujours. Puis comme le cross ça a terminé, et là on a repris pas seulement l'Arlet, mais bon, ça a continué d'aller du 1er mai.
9: Et là par contre, oui, un petit détail, il y a beaucoup de groupes aujourd'hui, non ?
10: Oui, il y a eu un groupe de Strasbourg. Il y a eu un groupe d'Héricourt, il y a eu des tambours de Metz, des tambours aussi de, d'Héricourt. On a eu la musique de Saint-Étienne-Remiremont. Et on a eu le groupe de danse de Remiremont aussi qui vont actuer bientôt.
1: Et puis le groupe de danse de Saint-Étienne.
10: De Saint-Étienne. Et puis on a un groupe de musique aussi qui fait partie de l'association qui joue aussi. Voilà.
9: Jean-Charles Tisserand, nouveau maire de Saint-Étienne-Remiremont. Enfin, ça fait maintenant quelques semaines, quoi. Et là, aujourd'hui, à Saint-Étienne, c'est la fête ?
11: Alors, c'est plus que la fête, c'est incroyable. On a le soleil, on a un monde incroyable. Donc, c'est un beau 1er mai dans la pure tradition de ce que l'ARP nous a habitué de faire depuis plusieurs années.
9: Et alors, on va dire, préciser, l'association récréative portugaise.
11: L'association récréative portugaise, dont j'ai été membre, dont je suis toujours membre, mais j'ai été bénévole secrétaire pendant plusieurs années. Et, 12 ans, en fait. Et ils ont fait le choix cette année de délocaliser le 1er mai, plutôt que d'être devant leur local, en dessous d'une radio concurrente. Eh bien, ils sont venus là, sur l'aire de la Moutière, devant la salle multi-activité, l'espace Pont des Fées, et il y a un monde incroyable. Donc, j'invite vraiment tout le monde à venir rejoindre et à venir l'an prochain, bien évidemment, à ces festivités.
9: Et à rejoindre l'association, même maintenant.
11: Et à rejoindre l'association, oui. Ben. Oui, oui, mais là, je crois ils sont en train de battre un record d'affluence. Et il y a tout ce qu'il faut hein, pour passer un bon moment. Des groupes folkloriques, des groupes de musique. Vous entendez peut-être en arrière-fond des tambours qui viennent d'Héricourt, me semble-t-il. Et là, les gens ont le sourire jusqu'aux oreilles. Vraiment, il faut venir. C'est une ambiance qui est vraiment phénoménale.
9: Et là, je découvre le parc de la Moutière. Ça a l'air très bien aménagé.
11: Oui, oui, c'est un espace qui a connu une restructuration récente. Donc on a voulu concevoir cet espace dans un esprit familial. Il y a des aires de jeu et il y a surtout un grand espace dégagé hein, qui sert notamment à des compétitions de pétanque.
9: Et un titre des prochaines, des compétitions ?
11: Alors il y en a plusieurs qui sont programmées hein, pour l'année. Alors là, j'ai pas les dates en tête, mais en tout cas, c'est vraiment un outil qui est vraiment bénéfique pour nous, commune de Saint-Étienne-Remiremont.
9: Et là, maintenant, on va laisser les Portugais s'amuser, puis on va les aider.
11: Et on va les manger, surtout.
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18: Ensemble, cultivons demain. C'est le thème choisi cette année pour la foire éco-bio d'Alsace qui aura lieu à Colmar, au Parc Expo, du jeudi 14 mai au dimanche 17 mai 2026. 43 ans déjà que cette fête nous rassemble et nous invite à réfléchir et à agir pour un futur désirable. À l'heure où l'écologie connaît un recul et où les préoccupations de la fin du mois priment sur la fin du monde, la foire propose, je cite, « de la joie, de la coopération, de la confiance en demain ». Pour en savoir plus, nous recevons aujourd'hui Mélodie et Ferdi. Alors, je vous invite à vous présenter et à expliquer votre rôle au sein de l'association.
19: Alors, je suis Mélodie, je fais partie de l'association depuis 2019-2022. J'habite à Strasbourg et j'ai commencé en rentrant à la buvette de la foire en 2019. Et ensuite, depuis 2022, je suis un peu plus dans l'organisation de la foire. Au départ, elle s'est montée en lien avec la foire. Ça fait plus de 40 ans que la foire existe. Elle a eu lieu d'abord à Roufac. Et depuis 2022, on a voulu aussi exporter nos valeurs et nos engagements dans d'autres endroits. Et on commence par un endroit à Bofsheim, c'est un petit village dans le Bas-Rhin, où on a acheté l'ancienne ferme Dure, et on essaye de là, de, on le transforme en un lieu, un écolieu, tiers-lieu, voilà, depuis 2022.
12: Bonjour à tous, moi c'est Ferdi, donc je suis à la foire depuis seulement 2 ans, donc c'est assez nouveau pour moi. J'ai rejoint en tant que référent du groupe concert sous l'impulsion de Mélodie, qui m'a expliqué un peu l'ambiance et voilà la bienveillance qui se trame au sein de l'association. Donc ça fait 2 ans. Donc j'ai fait voilà premièrement le groupe concert uniquement en référent. Et donc cette année je suis aussi sur d'autres sujets. Donc il y a le pôle seconde vie. Peut-être qu'on en reviendra, on en reparlera un peu plus tard. Et également dans le conseil collégial, qui est aussi une partie assez importante de l'organisation et du fonctionnement de l'association. Et du coup, également, cette année, on a créé un groupe spécifique qui s'appelle Jeunes Pousses, donc qui reçoit des jeunes de moins de 35 ans. Ça peut être plus, bien sûr, il n'y a pas de souci à ce niveau-là, mais voilà, c'est un groupe de jeunes et on est là pour essayer de donner des nouvelles dynamiques sur cette foire qui a post-Covid. On se rend compte que voilà, il y a quand même des choses qui s'essoufflent par moment. Donc on aimerait voilà vraiment redynamiser avec des nouvelles idées, et voilà, c'est ces idées qu'on va vous présenter aujourd'hui, puisque voilà cette foire s'inscrit aussi dans ce contexte de création du groupe Jeunes Pousses et dans cette envie de trouver des nouvelles solutions qui est aussi un peu les valeurs qu'on souhaite porter avec l'écologie et avec la foire en général.
18: Et justement, alors ces nouveautés, c'est quoi? Vous pouvez nous en dire plus? Qu'est-ce qui va se passer de nouveau à la foire cette année?
12: Il y a plein de choses, hein. Il y a énormément de choses. De mon côté, par exemple, sur le groupe concert, on peut noter la présence d'une comédie musicale, donc portée par Musenko. Donc c'est un groupe de 40 jeunes, une association de 40 jeunes qui viennent tous de Colmar et des environs. Et voilà, l'idée c'est vraiment d'essayer des nouvelles choses. Il y avait cette proposition qui est venue. Je me suis dit ça pourrait être intéressant aussi de mettre en avant les jeunes et leur savoir-faire et leur savoir-être. Donc c'est une comédie musicale qui est centrée autour de bien sûr l'écologie, qui sera présentée le jeudi soir sur la foire. Donc voilà, j'espère que ça va plaire au public. C'est un nouveau format qu'on va tester. Donc voilà, c'est une première, mais ça permet de voir un peu comment ça se passe quand nous on propose, et quand aussi c'est les jeunes qui portent des nouveaux projets et des nouvelles choses sur cette foire. Je peux aussi vous parler du pôle seconde vie. Donc c'est un pôle qui était là l'année dernière, mais du coup qui a été retransmis cette année, qui a été reporté, qui est un peu dans la volonté d'amener des jeunes sur la foire, puisque voilà, on le sait, même nous au sein de Strasbourg avec Mélodie, on est beaucoup on prise beaucoup par exemple les friperies, les choses qui sont autour de seconde main, le réemploi. Donc le pôle seconde vie sera un espace voilà dédié à ça, pour avoir vraiment la possibilité de se former sur la réutilisation d'objets du quotidien, mais également de mettre en valeur des associations locales à Colmar qui œuvrent pour le réemploi, et notamment aussi un espace associatif qui sera dans ce hall, dans ce hall 4 du coup, qui sera dans le hall 4 cette année. Et je laisse Mélo le présenter, puisque c'est elle qui l'a porté avec le groupe Jeunes Pousses.
19: Alors oui, cet espace associatif, l'envie c'était de mettre en avant les associations qui sont à la foire, et de pouvoir, pour que le public puisse les rencontrer plus facilement, et puis échanger avec eux et découvrir quelles sont les valeurs portées par ces associations. Alors il y a à peu près entre 40 et 60 associations à la foire chaque année. Ils sont un peu éparpillés dans tous les halls, donc voilà, quand on se promène on peut tomber dessus. Et là l'idée c'était vraiment d'avoir un endroit qui permette d'avoir un visuel sur toutes les associations. Et donc avec les associations on a travaillé à faire un super programme pour cet espace. Il y aura des ateliers, des causeries, des petites démonstrations qui seront proposées pendant les 4 jours. Il y a quelques formats qui sont répétés, mais en général ça sera qu'une seule fois, donc il faut pas le louper. Vous pouvez voir le programme à l'avance sur le site internet pour voir s'il y a des choses qui vous intéressent, pour aller voir. Et sinon ça peut aussi être de manière très spontanée, on s'arrête et on découvre, ah ça me plaît, j'ai envie de m'asseoir et d'aller discuter avec ces bénévoles ou ces salariés de l'association, voilà, passer un temps ici, échanger et puis après continuer. L'envie aussi, là, donc ce groupe Jeune Pousse, notre envie c'était de proposer des formats un peu plus participatifs et pour que le public soit aussi participatif et participant et acteur, actrice. Et ça peut toucher un peu, on voulait toucher un peu tous les différents pôles de la foire. Alors la foire, bien sûr, on a des exposants, mais on a aussi des animations, des conférences et les concerts. Et du coup, c'est plutôt sur ces trois pôles-là qu'on a voulu apporter quelque chose. Par exemple, pour les conférences, on a de nouveaux formats. On a essayé de trouver des nouveaux formats. Donc, on a les conférences gesticulées. On en a trois différentes. Une le jeudi, le vendredi et le samedi sur différentes thématiques, sur l'éducation, sur l'agriculture et sur l'alimentation. Et on a aussi, on va proposer aussi un débat mouvant pour essayer de découvrir ce format-là où vraiment le public est acteur et va se déplacer et pouvoir partager aussi ses expériences, leur savoir. Des World Café, des tables rondes, donc voilà, tout ça sur le côté conférence, on a essayé de trouver des nouveaux formats. C'est un essai cette année pour voir aussi comment le public est réceptif à ces formats-là. Et au niveau de l'animation, c'est aussi... l'animation, c'est vraiment dans l'ambiance de l'éducation populaire. Donc, c'est d'essayer les choses, de découvrir découvrir des petites nouvelles choses qui pourraient nous plaire. Alors, c'est des animations qui existent aussi déjà depuis un moment, comme Initiation à la Forge ou Initiation Vannerie. On peut venir essayer des petites choses comme ça. C'est le basique qu'on retrouve à la foire. Mais ce qu'on aimerait aussi proposer, c'est plus aussi une ambiance... une ambiance conviviale à la foire et on peut se poser autour d'un verre ou d'une assiette et discuter avec les voisins de table et du coup pour ça on propose cette année des petits quiz, des petits blind tests proposés par Musenko aussi. Voilà.
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12: Et cette année, on voulait aussi que les visiteurs se réapproprient le lieu Colmar Expo, qui est un assez grand lieu et qui peuvent parfois faire perdre la tête vu la grandeur des bâtiments. Donc, on a mis en place cette année avec le groupe Jeune Pousse une chasse au trésor. Donc, qu'on va mettre en place, sur les 4 jours. L'idée, c'est vraiment d'avoir que les personnes soient participantes en fait et qui soient acteurs dans et actrices dans ce lieu donc qui est Colmar Expo et qui puissent peut-être voir des choses qu'ils n'avaient pas encore vues, etc. Puisque c'est un lieu assez grand et qui visite aussi les halls, les différents pôles et voir tout ce qu'on a à proposer, la richesse des animations et des conférences. Donc voilà, ce sera une animation qui sera un peu en autonomie, mais il y aura une remise des prix du coup chaque soir, chaque début de soirée sur Brin de Seine ouverte. Donc voilà, on vous attend nombreux aussi sur cette animation puisque c'est une première pour nous de faire une chasse au trésor et on a hâte de voir les retours aussi et de voir comment on peut aussi améliorer ça à ce niveau-là.
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17: 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Faut qu'on se respecte.
19: Pour revenir peut-être les jeunes pousses, parce qu'on parle des jeunes pousses depuis le départ mais c'est pour expliquer un peu. Donc c'est on est quelques jeunes bénévoles depuis quelques années à la foire et on s'était un peu bénévoles dans différents groupes, à la buvette, groupe concert, à l'accueil. Et l'année dernière, on s'était dit mais on aimerait bien proposer en fait des choses pour retrouver un peu plus d'autres jeunes de notre âge, même dans le public qu'on voyait moins. Et du coup, on s'est regroupés, on est un petit groupe de 6. Six personnes entre Strasbourg, Colmar et puis il y en a même 2 qui sont à Paris et à Limoges. Donc ça se fait beaucoup en visio. Et voilà. Mais ça, c'était notre petit groupe où on a essayé d'organiser des choses, mais toujours en lien avec les autres bénévoles qui sont là aussi depuis des années à la foire et on échange aussi beaucoup. Alors pour la petite blague, c'est eux qui l'ont trouvé leur nom, mais ils se sont dit, eux, c'est des vieilles branches. Du coup, c'est les jeunes pousses et les vieilles branches, mais c'est eux qui se sont donné, le nom. Mais voilà, ça, c'est la petite blague en interne. Mais voilà, c'est vraiment toujours en collaboration avec elle et avec eux.
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0: Comment on accède à la foire si on n'a pas beaucoup de moyens et qu'on est jeune?
1: Eh bien déjà, ça peut être en tant que bénévole, comme Ferdi vient de le dire. On peut venir donner un petit coup de main 3 heures à la buvette et après on a accès à la foire le reste de la journée. Mais sinon, surtout, depuis l'année dernière, pour les moins de 25 ans, l'entrée est gratuite. Alors il suffit quand même de passer à la caisse, de dire oui, montrer sa petite carte d'identité pour prouver qu'on a moins de 25 ans. On nous donne un petit ticket et l'entrée est gratuite. Et justement, ça permet de découvrir toute cette richesse qu'il y a à la foire pendant les 4 jours.
2: Alors le thème, c'est ensemble cultivons demain, et vous dites que c'est 3 mots qui sont porteurs de coopération pour un avenir, alors pas durable mais désirable. Vous pouvez détailler qu'est-ce qui habite ces 3 mots?
3: Déjà, ensemble, c'est vraiment cette notion de communauté et de partage, à la fois dans l'association EcoBio Alsace, mais également au sein de la foire, puisque en fait, c'est une émulsion pendant ces 4 jours de partage, de rencontres, puisque en fait, l'objectif, c'est vraiment d'aller vers. On est sur aller vers. Et donc, l'idée, c'est vraiment de se recentraliser sur ça, on peut pas faire des choses tout seul dans son coin. On a besoin d'être entouré, d'être bien entouré avec des personnes qui partagent nos valeurs. Donc on a vraiment voulu insister sur ce mot ensemble et de partager avec ce dont on a parlé, donc les débats mouvants, le fait de pouvoir réparer ses objets, la chasse au trésor, etc. L'idée, c'est d'avoir une émulsion d'idées créatives qui se crée au sein de la foire, et que chacun puisse s'y sentir à l'aise. Quel que soit leur âge, quelle que soit leur origine sociale, c'est vraiment ouvert à tout le monde, et si les personnes sont intéressées, intriguées, curieuses et ouvertes d'esprit, ils vont forcément trouver leur place et leur animation, leur conférence, leur concert qui leur plaît au sein de la foire. Et c'est vraiment ce qu'on veut, c'est vraiment du partage et une aventure, enfin de créer une aventure humaine avant tout.
1: Pour le côté cultivons, c'est un peu un double mot. Ça peut être pour la culture ou pour l'agriculture. La foire, on a beaucoup de nombreux et nombreuses agriculteurs et agricultrices qui sont là, qui sont présents pour vendre leurs produits, ou des personnes qui transforment les produits et qui les revendent par derrière aussi. Et la foire a cette habitude de travailler avec eux et de leur faire une belle place lors de la foire, pour vraiment reconnaître le travail qu'ils font, qui n'est pas facile. Et après, pour le côté culture, c'est aussi cet espace d'échange de connaissances et de savoir-faire qui est aussi très important, et qu'on retrouve du coup un peu plus dans le côté animation, mais aussi simplement dans les échanges avec les intervenants et les exposants et exposantes qui sont sur place, pour vraiment découvrir leur façon de faire, leur engagement, leurs valeurs. Donc ça, c'est aussi une valeur très forte de la foire. Qui nous porte.
3: Et en ce qui concerne demain, du coup, cette notion de demain, en fait, c'est imaginer le futur, un futur enviable pour toutes et tous. Et l'idée, c'est vraiment de pas être passif en fait dans nos propositions. C'est vraiment d'apporter quelque chose d'assez militantiste, d'assez politique, puisque tout reste politique au final. Et nous, notre objectif, c'est vraiment de donner des outils. Ce qui est écrit dans l'édito sonne bien, c'est notre souhait d'apporter notre touche pour s'assurer que la foire reste un outil pour transformer demain, un outil à la fois de réflexion, mais un outil aussi très concret de mise en commun des connaissances. C'est vraiment cette idée, c'est qu'on veut aller vers demain, on veut s'imaginer demain un futur enviable pour tout le monde. Et c'est pour ça qu'on est parti sur ces 3 mots, ensemble cultivons demain, puisque la foire et ce qu'elle représente et les valeurs qui sont représentées par l'association, pour nous, font vraiment écho à ce thème qui est la mise en commun de connaissances et de créer des nouvelles synergies entre les gens, qui pour nous sont très importantes vu le contexte actuel notre imagination, notre imaginaire par rapport au futur.
2: Il y a la foire éco-bio, tu parlais de faire éco, donc c'est éco, c'est aussi un double mot, éco, mais éco-bio, faire un éco, parce que le mot bio, vous ne le citez pas souvent, alors que c'est une éthique. La foire éco-bio existe depuis combien de temps? 40 ans?
1: C'est la 43e édition cette année, mais donc ça fait plus de 40 ans qu'elle existe. Ouais.
2: Et là, elle est en train de changer par rapport au départ, parce que c'était une foire à Roufac, je me souviens, à 40, ouais, ouais. Il y a 40 ans. Donc entre il y a 40 ans et aujourd'hui, comment ça a évolué l'éthique du bio, en fin de compte, parce qu'aujourd'hui, tout le monde, beaucoup de gens vendent du bio, tout est bio. Comment vous sélectionnez vos exposants aussi? Comment vous différenciez des foires qui existent, des magasins qui pullulent partout? Tout le monde se revendique bio, mais bio, c'est un état d'esprit ou bio, c'est une façon de consommer plus luxe?
1: Alors, effectivement, alors nous, on n'en fait pas partie de cette commission, donc comment ça se passe en détail, on ne peut pas forcément l'expliquer, mais on a une commission d'exposants au sein de l'organisation qui vérifie effectivement pour toutes les nouvelles candidatures si les produits qui sont présentés ou les projets qui sont présentés correspondent bien à nos valeurs. On a une charte qui est sur le site de la foire Ecobio qu'on peut retrouver, où c'est bien expliqué comment est-ce que on choisit, quelles sont les valeurs qu'on porte et quelles sont les valeurs qu'on souhaite que les exposants et exposantes transmettent aussi. Et donc, effectivement, toute l'année, des bénévoles vérifient que ces nouveaux exposants rentrent bien, sont bien en accord avec notre charte. Voilà. Et puis après, pendant la foire, on a aussi un petit groupe de contrôle d'exposants qui fait un petit peu le tour des stands et qui vérifie bien aussi que ce qui a été promis et aussi comme ça sur place et pour vérifier. Donc voilà, c'est aussi très important pour nous que les gens, une fois qu'ils rentrent dans cet espace-là, ils n'ont plus la question à se poser de est-ce que vraiment je partage ces valeurs, est-ce que c'est vraiment éthique, est-ce que c'est vraiment bio. Enfin voilà, normalement tout le cadre est mis en place pour que les gens puissent simplement profiter, échanger avec les producteurs. Voilà,
3: c'est ce que j'allais dire, c'est que effectivement le bio, c'est le point central de notre foire, mais en fait ça regroupe plein d'actions différentes qui peuvent être bon de mentionner, comme par exemple produire localement, finalement,

0: De parler aux gens, de voir comment ils fonctionnent, etc. Parce que généralement, ces exposants, ils ont d'autres manières de fonctionner par rapport au cadre classique. Et voilà, ça permet aussi d'avoir des nouvelles idées, de trouver des nouvelles inspirations sur comment produire bio, mais également produire autrement.
1: Pendant la foire, on compte à peu près sur l'aide de 200 bénévoles. Alors, c'est pas les 200 bénévoles sur un jour, c'est sur les 4 jours, mais on a, voilà, on a besoin de... On est un grand groupe de 200 bénévoles à fourmiller un petit peu là-dedans. On est aussi un peu dans l'aménagement et le rangement aussi après. Et puis, pendant l'année, c'est à peu près une cinquantaine de bénévoles qui sont là toute l'année à réfléchir, comme le disait Ferdi. Mais si on est plus, c'est d'autant mieux parce qu'on a plein d'idées, on a plein de choses à faire. Donc, vraiment, voilà. Et puis, on est preneurs de nouvelles idées. Et... voilà, donc et puis voilà, cette ambiance aussi, même entre bénévoles, enfin pour nous aussi c'est magique à chaque fois, c'est 10 jours, parce qu'avec la préparation c'est 10 jours pour nous, c'est magique, on rencontre plein de personnes, on apprend plein de choses, c'est une bonne ambiance. On profite aussi des concerts, des animations, des conférences, c'est vraiment chouette.
2: Super, on rappelle les dates peut-être, les dates
1: C'est du 14 au 17 mai 2026, c'est pendant l'Ascension, et ça commence déjà avant, le week-end d'avant pour la préparation, voilà, et sinon c'est voilà, du jeudi 14 au dimanche 17 mai.
0: Et jeudi, vendredi, samedi, c'est de 10h à 19h pour toute la zone exposant, mais de 10h à 23h pour toute la zone restauration et animation, notamment les concerts qui sont le soir, et le dimanche 17 mai, c'est de 10h à 18h. Pour tout. Si je peux rajouter un dernier truc, une dernière information qu'on n'a pas dite et que je pense peut être sympa, si jamais vous venez à la foire Ecobio, on a une collecte de textiles qui sera faite à l'entrée. Donc si jamais voilà, vous avez des vêtements qui peuvent être réemployés, recyclés, donc c'est le Relais S qui met en accès libre une borne à l'entrée de foire Ecobio. Donc si vous avez voilà des vêtements, des choses comme ça, on peut les prendre, on peut les en disposer, et donc ce sera Relais S qui pourra faire du réemploi et faire une réutilisation efficace de vos vêtements. Voilà, merci beaucoup.
2: Merci à Freddy et à Mélodie pour nous avoir parlé de cette 43e foire Ecobio d'Alsace qui aura lieu du 14 au 17 mai 2026 au Parc Expo de Colmar. Venez changer le monde, venez tester, ensemble cultivons demain, et si vous le souhaitez, vous pouvez gagner vos places pour cette foire Ecobio d'Alsace à la radio. Merci, à bientôt.

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Nous allons débuter cette sélection cinéma avec l'entracte de Vanier qui vous propose le film Le cri des gardes. C'est à voir en VO sous-titré. Alors c'est un drame réalisé par Claire Denis. On y retrouve Isaac de Bancolet, Matt Dillon également. L'histoire se déroule en Afrique de l'Ouest à l'occasion d'un vaste chantier. Un homme arrive et dit qu'il ne quittera pas les lieux tant qu'on ne lui aura pas rendu le corps de son frère qui est mort lors de ses travaux. Un film qui a été noté 3,3 par la presse et 3,1 par les spectateurs d'Allociné. Ce sont des notes sur 5. Le film Femme 2 vous est proposé au grand écran à la Bresse ainsi qu'au Majestic de Remiremont. Un drame franco-belge réalisé par David Roux avec Mélanie Thierry, Eric Caravaca également. L'histoire, c'est celle de Marianne. Elle vient d'avoir 40 ans. Elle s'est effacée au cours des ans, peu à peu, derrière son mari qui est un homme d'affaires, riche industriel. Marianne voit alors ressurgir une ombre de son passé. Elle sent alors qu'une brèche s'ouvre pour peut-être une autre vie possible, mais à quel prix ? Ce film a été noté 3 par la presse et 3,3 par les spectateurs. À la MCL de Gérardmer, vous allez pouvoir découvrir une jeunesse indienne, Homebound, un film qui nous raconte l'histoire de deux amis d'enfance qui tentent ensemble de passer le concours de police d'État et alors qu'ils touchent du doigt leur rêve, un lien précieux qui les unit est menacé par une désillusion. Un film qui a une bonne note pour les spectateurs, 4 sur 5 et 3,3 pour la presse. Et puis en avant-première au Majestic de Remiremont et aussi à la MCL de Gérardmer, vous allez pouvoir découvrir La Vénus électrique, une comédie romantique de Pierre Salvadori avec Pio Maramai, Anaïs Desmoutiers, Gilles Lelouch également. L'histoire nous plonge dans le Paris de 1928. Antoine Balestreau est un jeune peintre en vogue, mais il n'arrive plus à travailler depuis la mort de son épouse et un sort d'ivresse alors qu'il tente d'entrer en contact avec sa femme par l'intermédiaire d'une voyante. Sans le savoir, il va parler en réalité avec une modeste foraine. Pour le plaisir, vous est proposé au Majestic de Remiremont, comédie signée Rime Kérissi. On y retrouve Alexandra Lamy et François Cluzet dans les rôles principaux. L'histoire, eh bien, c'est celle d'un couple, Fanny et Tom, mariés depuis 20 ans. Et un jour, Fanny déclare à son mari qu'elle n'a jamais eu d'orgasme. Tom, qui est ingénieur, décide alors de se relever les manches pour créer un objet qui va révolutionner le plaisir féminin. Un film qui a de bonnes notes, 3,1 pour la presse et 4,2 pour les spectateurs.

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1: La vie au pays de Remiremont et ses vallées, mais en même temps d'ailleurs, Gérardmer et la vallée des lacs et la Bresse et la Moselotte. Alors, Potin Bouquin, c'est partager vos coups de cœur littéraire, samedi 9 mai de 14h30 à 16h30 à la médiathèque intercommunale Le Cercle. C'est pour tout public, l'entrée est libre, organisée par la médiathèque intercommunale Le Cercle. Le samedi 9 mai à 15h. Visite sensorielle, visite interactive où les plus jeunes se familiarisent avec le musée à travers l'ouïe, le regard et le toucher. Pour le public, les enfants de 5 à 10 ans, tarif 4 euros par enfant. Réservation 03 29 62 59 13, organisée par la ville de Remiremont. Rando gourmande, la Goulue, 10 km de balade entre ville et forêt avec dégustation de produits locaux dans une ambiance festive dimanche 10 mai de 9h30 à 12h30 au Calvaire Brasserie Marie-Thérèse, Fort du Parmont, plein d'eau, départ toutes les 30 minutes, tarif 25 euros, inscription obligatoire sur www.billetweb.fr. La Goulue, organisée par le comité des fêtes de Remiremont. Et puis, il y aura toujours, dans la semaine suivante, une conférence, la satire sociale et politique au théâtre, à travers trois exemples illustres, différents par l'époque et par le style, Aristophane, Molière et Ionesco. La conférence sera tenue par Patrice Kelch, professeur honoraire agrégé des lettres classiques. Lundi 11 mai à 14h15 au Centre culturel Gilbert Zog, 57 euros par an pour 24 conférences, je rappelle. Mercredi 13 mai de 14h à 17h, résidence du parc, jeu de société à partir de 60 ans, c'est gratuit sur inscription 03 29 23 39 08, organisé par le CCAS de Remiremont. Mercredi 13 mai de 15h30 à 19h30, Palais des Congrès, Don du Sang. En mai, faites le pont entre vous et les malades. Prise de rendez-vous sur dondusang.efs.santé.fr. Et lundi 11 mai, de 14h30 à 16h, loisirs récréatifs, résidence La Patrie à partir de 60 ans, 03 29 23 39 08.
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1: La municipalité de Rue est à la recherche d'un responsable des ateliers municipaux. C'est pour un poste en CDI à 35 heures par semaine. Poste à compter du 1er juin. Alors vous pouvez donc candidater auprès de Monsieur le maire de Rue en écrivant aux 10 rues de l'église, 88 360 rue sur Moselle. Numéro de téléphone pour le responsable des services techniques est 03 29 24 34 09. A noter que c'est un poste qui est ouvert aux débutants titulaires du permis. Une entreprise basée à Fresse sur Moselle est à la recherche d'un charpentier couvreur pour une mission intérim de 12 mois à 35 heures par semaine. Une expérience d'un an minimum est requise ainsi qu'un diplôme BEP ou CAP. Les escaliers Mougins, basés à Cornimont, sont à la recherche d'un menuisier pour un poste en CDI à 35 heures par semaine. Il faut avoir au moins 2 ans d'expérience avec formation CAP et BEP. La société MGR SARL de Thiéfos est à la recherche d'un couvreur zingueur. C'est pour un poste en CDI à 35 heures par semaine. Alors il faut être titulaire du permis, avoir une formation CAP, BEP ou équivalent en couverture et avoir également 1 an d'expérience. La société hôtelière Bressaude est à la recherche d'un employé d'étage en hôtellerie pour un contrat saisonnier de 3 mois à temps partiel, 25 heures par semaine, un poste qui est ouvert aux débutants. Et puis, toujours avec la même entreprise, cette fois-ci, c'est un serveur de restaurant qui est recherché pour, là encore, du contrat saisonnier de 2 mois à 35 heures par semaine. On vous demande de maîtriser l'anglais et avoir une expérience d'au moins 6 mois. L'entreprise Linvauge à Gérardmer est à la recherche d'un magasinier. C'est pour un contrat à durée déterminée de 4 mois à 35 heures par semaine. Un poste qui est ouvert aux débutants. C'est un poste à pourvoir à partir du mois de juin. La boulangerie du Lac, située à Gérardmer, est à la recherche d'un vendeur en boulangerie-pâtisserie, poste en CDI à 35 heures par semaine. On vous demande pour postuler au moins 1 an d'expérience avec formation CAP, BEP ou équivalent dans la vente de produits alimentaires. À Gérardmer, il y a une mission intérimaire de 6 mois en tant qu'opérateur de production qui vous est proposée, un poste à 35 heures par semaine. L'auberge Saint-Romary à Saint-Étienne-lès-Remiremont est à la recherche d'un cuisinier et traiteur pour un poste en CDI à 35 heures par semaine. On vous demande au moins 1 an d'expérience sur poste similaire avec formation CAP et BEP. Et puis toujours avec l'auberge de Saint-Ro, c'est un pâtissier qui est recherché pour un poste en CDI à 35 heures par semaine. Là encore avec au moins 1 an d'expérience et diplôme CAP et BEP.
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0: Nous allons débuter cette sélection cinéma avec l'entracte de Vanier qui vous propose le film Le cri des gardes. C'est à voir en VO sous-titré. Alors c'est un drame réalisé par Claire Denis. On y retrouve Isaac de Bancolé, Matt Dillon également. L'histoire se déroule en Afrique de l'Ouest à l'occasion d'un vaste chantier. Un homme arrive et dit qu'il ne quittera pas les lieux tant qu'on ne lui aura pas rendu le corps de son frère qui est mort lors de ses travaux. Un film qui a été noté 3,3 par la presse et 3,1 par les spectateurs d'Allociné. Ce sont des notes sur 5. Le film Femme 2 vous est proposé au grand écran à la Bresse ainsi qu'au Majestic de Remiremont. Un drame franco-belge réalisé par David Roux avec Mélanie Thierry, Eric Caravaca également. L'histoire, c'est celle de Marianne. Elle vient d'avoir 40 ans. Elle s'est effacée au cours des ans peu à peu derrière son mari qui est un homme d'affaires, riche industriel. Marianne voit alors ressurgir une ombre de son passé. Elle sent alors qu'une brèche s'ouvre pour peut-être une autre vie possible, mais à quel prix ? Ce film a été noté 3 par la presse et 3,3 par les spectateurs. À la MCL de Gérardmer, vous allez pouvoir découvrir une jeunesse indienne, Homebound, un film qui nous raconte l'histoire de deux amis d'enfance qui tentent ensemble de passer le concours de police d'État et alors qu'ils touchent du doigt leur rêve, un lien précieux qui les unit est menacé par une désillusion. Un film qui a une bonne note pour les spectateurs, 4 sur 5 et 3,3 pour la presse. Et puis en avant-première au Majestic de Remiremont et aussi à la MCL de Gérardmer, vous allez pouvoir découvrir La Vénus électrique, une comédie romantique de Pierre Salvadori avec Pio Marmaille, Anaïs Desmoutiers, Gilles Lelouch également. L'histoire nous plonge dans le Paris de 1928. Antoine Balestreau est un jeune peintre en vogue, mais il n'arrive plus à travailler depuis la mort de son épouse et un sort d'ivresse alors qu'il tente d'entrer en contact avec sa femme par l'intermédiaire d'une voyante. Sans le savoir, il va parler en réalité avec une modeste foraine. Pour le plaisir, vous est proposé au Majestic de Remiremont, comédie signée Rime Kérissi. On y retrouve Alexandra Lamy et François Cluzet dans les rôles principaux. L'histoire, eh bien, c'est celle d'un couple, Fanny et Tom, mariés depuis 20 ans. Et un jour, Fanny déclare à son mari qu'elle n'a jamais eu d'orgasme. Tom, qui est ingénieur, décide alors de se relever les manches pour créer un objet qui va révolutionner le plaisir féminin. Un film qui a de bonnes notes, 3,1 pour la presse et 4,2 pour les spectateurs.
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1: Le coup de cœur télévisé en cette soirée de dimanche. TF1 propose à 21h10 l'idée d'être avec toi. C'est de Michael Schulter, une romance états-unienne de 2024 avec Anne Hathaway. Solène Marchand, mère célibataire de 40 ans, doit chaperonner le voyage de sa fille adoptive, adolescente, au festival de musique Coachella. Elle y fait la rencontre d'Ayes Campbell, 24 ans, le chanteur du boys band le plus en vogue du moment, August Moon. Et à 21h10, France 2 proposera La nuit du 12 de Dominique Moll, un thriller français de 2022, avec Bastien Bouillon et Bouffi Lanners. À la PJ, chaque enquêteur tombe un jour ou l'autre sur un crime qu'il n'arrive pas à résoudre et qui le hante. Pour Johan, c'est le meurtre de Clara. Les interrogatoires se succèdent, les suspects ne manquent pas et les doutes

Film d'aventure australien-états-unien de 1988 avec Paul Hogan et Linda Kozlowski, vivant depuis plusieurs mois avec Sue, une journaliste new-yorkaise. Crocodile Dundee commence à s'ennuyer de son Bush natal. Et puis sur Vosges TV, ce sera à 21h15 la case Doc Grand Talk, test plutôt 7 mai 1945, quand la date fait l'histoire d'Olivier Engrave. Les élèves de terminale du lycée Georges Clémenceau de Reims ont réalisé un court film sur la capitulation allemande du 7 mai 1945, signé dans leur propre ville il y a 80 ans.

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2: La vie au pays de Remiremont et ses vallées, mais en même temps d'ailleurs, Gérardmer et la vallée des lacs et la Bresse et la Moselotte. Alors, Potin Bouquin, c'est partager vos coups de cœur littéraire, samedi 9 mai de 14h30 à 16h30 à la médiathèque intercommunale Le Cercle. C'est pour tout public, l'entrée est libre, organisée par la médiathèque intercommunale Le Cercle. Le samedi 9 mai à 15h. Visite sensorielle, visite interactive où les plus jeunes se familiarisent avec le musée à travers l'ouïe, le regard et le toucher. Pour le public des enfants de 5 à 10 ans, tarif 4 euros par enfant. Réservation 03 29 62 59 13, organisé par la ville de Remiremont. Rando gourmande, la Goulue, 10 km de balade entre ville et forêt avec dégustation de produits locaux dans une ambiance festive dimanche 10 mai de 9h30 à 12h30 au Calvaire Brasserie Marie-Thérèse, Fort du Parmont, plein d'eau, départ toutes les 30 minutes, tarif 25 euros, inscription obligatoire sur www.billetweb.fr. La Goulue, organisée par le comité des fêtes de Remiremont. Et puis, il y aura toujours, dans la semaine suivante, une conférence, la satire sociale et politique au théâtre, à travers trois exemples illustres, différents par l'époque et par le style, Aristophane, Molière et Ionesco. La conférence sera tenue par Patrice Kelch, professeur honoraire agrégé des lettres classiques. Lundi 11 mai à 14h15 au Centre culturel Gilbert Zog, 57 euros par an pour 24 conférences, je rappelle. Mercredi 13 mai de 14h à 17h, résidence du parc, jeu de société à partir de 60 ans, c'est gratuit sur inscription 03 29 23 39 08, organisé par le CCAS de Remiremont. Mercredi 13 mai de 15h30 à 19h30, Palais des Congrès, Don du Sang. En mai, faites le pont entre vous et les malades. Prise de rendez-vous sur dondusang.efs.santé.fr. Et lundi 11 mai, de 14h30 à 16h, loisirs récréatifs, résidence La Patrie à partir de 60 ans, 03 29 23 39 08.
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1: La vie au pays de Remiremont et ses vallées, mais en même temps d'ailleurs, Gérardmer et la vallée des lacs et la Bresse et la Moselotte. Alors, Potin Bouquin, c'est partager vos coups de cœur littéraire, samedi 9 mai de 14h30 à 16h30 à la médiathèque intercommunale Le Cercle. C'est pour tout public, l'entrée est libre, organisée par la médiathèque intercommunale Le Cercle. Le samedi 9 mai à 15h, visite sensorielle, visite interactive où les plus jeunes se familiarisent avec le musée à travers l'ouïe, le regard et le toucher. Pour le public, les enfants de 5 à 10 ans, tarif 4 euros par enfant, réservation 03 29 62 59 13, organisé par la ville de Remiremont. Rando gourmande, la Goulue, 10 km de balade entre ville et forêt avec dégustation de produits locaux dans une ambiance festive dimanche 10 mai de 9h30 à 12h30 au Calvaire Brasserie Marie-Thérèse, Fort du Parmont, plein d'eau, départ toutes les 30 minutes, tarif 25 euros, inscription obligatoire sur www.billetweb.fr. La Goulue, organisée par le comité des fêtes de Remiremont. Et puis, il y aura toujours, dans la semaine suivante, une conférence, la satire sociale et politique au théâtre, à travers trois exemples illustres, différents par l'époque et par le style, Aristophane, Molière et Ionesco. La conférence sera tenue par Patrice Kelch, professeur honoraire agrégé des lettres classiques. Lundi 11 mai à 14h15 au Centre culturel Gilbert Zog, 57 euros par an pour 24 conférences, je rappelle. Mercredi 13 mai de 14h à 17h, résidence du parc, jeu de société à partir de 60 ans, c'est gratuit sur inscription 03 29 23 39 08, organisé par le CCAS de Remiremont. Mercredi 13 mai de 15h30 à 19h30, Palais des Congrès, Don du Sang, en mai, faites le pont entre vous et les malades. Prise de rendez-vous sur dondusang.efs.santé.fr. Lundi 11 mai, de 14h30 à 16h, loisirs récréatifs, résidence La Patrie à partir de 60 ans, 03 29 23 39 08.
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0: La municipalité de Rue est à la recherche d'un responsable des ateliers municipaux. C'est pour un poste en CDI à 35 heures par semaine, poste à compter du 1er juin. Alors vous pouvez donc candidater auprès de Monsieur le maire de Rue en écrivant au 10 rue de l'Église, 88 360 rue sur Moselle. Numéro de téléphone pour le responsable des services techniques est 03 29 24 34 09. A noter que c'est un poste qui est ouvert aux débutants titulaires du permis. Une entreprise basée à Fresse sur Moselle est à la recherche d'un charpentier couvreur pour une mission intérim de 12 mois à 35 heures par semaine. Une expérience d'un an minimum est requise ainsi qu'un diplôme BEP ou CAP. Les escaliers Mougins, basés à Cornimont, sont à la recherche d'un menuisier pour un poste en CDI à 35 heures par semaine. Il faut avoir au moins 2 ans d'expérience avec formation CAP et BEP. La société MGR SARL de Thiéfos est à la recherche d'un couvreur zingueur. C'est pour un poste en CDI à 35 heures par semaine. Alors il faut être titulaire du permis, avoir une formation CAP, BEP ou équivalent en couverture et avoir également 1 an d'expérience. La société hôtelière Bressaude est à la recherche d'un employé d'étage en hôtellerie pour un contrat saisonnier de 3 mois à temps partiel, 25 heures par semaine, un poste qui est ouvert aux débutants. Et puis toujours avec la même entreprise, cette fois-ci c'est un serveur de restaurant qui est recherché pour là encore du contrat saisonnier de 2 mois à 35 heures par semaine. On vous demande de maîtriser l'anglais et avoir une expérience d'au moins 6 mois. L'entreprise Linvauge à Gérardmer est à la recherche d'un magasinier. C'est pour un contrat à durée déterminée de 4 mois à 35 heures par semaine. Un poste qui est ouvert aux débutants. C'est un poste à pourvoir à partir du mois de juin. La boulangerie du Lac, située à Gérardmer, est à la recherche d'un vendeur en boulangerie-pâtisserie, poste en CDI à 35 heures par semaine. On vous demande pour postuler au moins 1 an d'expérience avec formation CAP, BEP ou équivalent dans la vente de produits alimentaires. À Gérardmer, il y a une mission intérimaire de 6 mois en tant qu'opérateur de production qui vous est proposée, un poste à 35 heures par semaine. L'auberge Saint-Romarie à Saint-Étienne-lès-Remiremont est à la recherche d'un cuisinier traiteur pour un poste en CDI à 35 heures par semaine. On vous demande au moins 1 an d'expérience sur poste similaire avec formation CAP et BEP. Et puis toujours avec l'auberge de Saint-Ro, c'est un pâtissier qui est recherché pour un poste en CDI à 35 heures par semaine. Là encore avec au moins 1 an d'expérience et diplôme CAP et BEP.
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4: La vie au pays de Remiremont et ses vallées, mais en même temps d'ailleurs, Gérardmer et la vallée des lacs et la Bresse et la Moselotte. Alors, Potin Bouquin, c'est partager vos coups de cœur littéraire, samedi 9 mai de 14h30 à 16h30 à la médiathèque intercommunale Le Cercle. C'est pour tout public, l'entrée est libre, organisée par la médiathèque intercommunale Le Cercle. Le samedi 9 mai à 15h, visite sensorielle, visite interactive où les plus jeunes se familiarisent avec le musée à travers l'ouïe, le regard et le toucher. Pour le public des enfants de 5 à 10 ans, tarif 4 euros par enfant, réservation 03 29 62 59 13, organisé par la ville de Remiremont. Rando gourmande, la Goulue, 10 km de balade entre ville et forêt avec dégustation de produits locaux dans une ambiance festive dimanche 10 mai de 9h30 à 12h30 au Calvaire Brasserie Marie-Thérèse, Fort du Parmont, plein d'eau, départ toutes les 30 minutes, tarif 25 euros, inscription obligatoire sur www.billetweb.fr. La Goulue, organisée par le comité des fêtes de Remiremont. Et puis, il y aura toujours, dans la semaine suivante, une conférence, la satire sociale et politique au théâtre, à travers trois exemples illustres, différents par l'époque et par le style, Aristophane, Molière et Ionesco. La conférence sera tenue par Patrice Kelch, professeur honoraire agrégé des lettres classiques. Lundi 11 mai à 14h15 au Centre culturel Gilbert Zog, 57 euros par an pour 24 conférences, je rappelle. Mercredi 13 mai de 14h à 17h, résidence du parc, jeu de société à partir de 60 ans, c'est gratuit sur inscription 03 29 23 39 08, organisé par le CCAS de Remiremont. Mercredi 13 mai de 15h30 à 19h30, Palais des Congrès, Don du Sang, en mai, faites le pont entre vous et les malades. Prise de rendez-vous sur dondusang.efs.santé.fr. Et lundi 11 mai, de 14h30 à 16h, loisirs récréatifs, résidence La Patrie à partir de 60 ans, 03 29 23 39 08.
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0: Bonjour à tous et bienvenue à Jurassic Rock. Alors cette semaine, je vais tenter de vous parler de musique pop. Alors si j'emploie le terme tenter, ce n'est pas un hasard, car comment peut-on considérer ce qui est pop et ce qui n'est pas pop? Moi, qui ne suis pas et je ne veux surtout pas être un expert, j'aurais tendance à considérer que le terme pop musique est un peu comme un fourre-tout où chacun peut trouver sa bonne définition.
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0: Préparer une émission sur le rock'n'roll, c'est se trouver un petit peu dans la peau d'un écrivain devant une page blanche et se demander de quoi vais-je pouvoir parler pour que cela intéresse une audience. Alors les racines du rock sont multiples et variées, avec plus de 70 ans d'histoire. Ce ne sont pas les sujets qui manquent, mais sauter d'un siècle à l'autre, sans compter les auteurs-compositeurs nés à la fin du 19e siècle, auxquels on a quelque peu détourné leurs œuvres pour en faire des hits, notamment au 20e siècle, avouez que l'exercice n'est pas évident. Alors je vais donc sur internet et j'inscris histoire du rock et je tombe par hasard sur musique pop. Bingo. Bon, je vais tenter de vous parler donc, ce que je disais tout à l'heure, de la musique pop. Pour illustrer la musique pop, on va démarrer avec Plastic Bertrand, ça plane pour moi, sauf que en fait on sait que c'est pas lui qui chantait, c'était son directeur artistique.

Donc, comment peut-on qualifier la musique de musique pop? Moi, au départ, musique pop, c'était plutôt un fourre-tout. Alors bon, bien entendu, il y en a qui ont un avis sur tout, et surtout qui ont un avis. Moi, je ne veux surtout pas que l'on me colle une étiquette d'expert, car dans d'autres domaines, j'en ai souvent rencontré des experts, et ils ne m'ont jamais impressionné, bien au contraire. Ceci étant souligné, et comme je me suis dédouané, je vais donc reprendre les différentes analyses et interprétations de ce qu'est la musique pop, ou ce qu'elle deviendra d'ailleurs, très rapidement d'ailleurs, pop rock ou vice-versa. C'est selon. Première analyse, la musique pop serait apparue dans les années 60 au Royaume-Uni et aux États-Unis. Là-dessus, je pense que nous sommes tous d'accord. Elle mettait de l'accent essentiellement sur les chansons exprimant des relations amoureuses entre les hommes et les femmes. La durée d'une chanson pop doit être très courte, pardon, mais ça c'est dû aux contraintes des programmations radio qui doivent toutes les 15 minutes insérer un message publicitaire, il faut bien vivre. Et pour finir, une première analyse, la musique pop serait née sous l'influence des nouvelles technologies qui permettent de les agrémenter d'effets spéciaux, notamment grâce aux synthétiseurs. Et là, donc, on se situe dans les années 70-80. Et à cet effet, on va écouter... alors là, c'est une instrumentale, c'était Jacques Dangean. Les baby-boomers connaissent cette musique, mais je trouve qu'elle n'a pas pris une ride. Et en fait, c'était une musique qui était utilisée donc, pour annoncer des émissions de radio. C'était donc une musique de générique. Et elle s'intitule La Route.

Avouez quand même que cette musique était entraînante. Et moi, je me souviens quand j'étais jeune, donc j'écoutais ça avec mon transistor et j'avais l'impression d'être sur la route, surtout quand c'était la nuit. Alors là, c'était extraordinaire. Alors là, je vais vous déstabiliser. Précédemment, donc, je vous parlais que ce sont dans les années 80 que la musique pop est apparue. Ce n'était pas faux, mais c'est pas tout à fait vrai non plus. Je sais, comme diraient les Québécois, mes explications sont un peu mêlantes, embrouillées si vous préférez. Et oui, car le terme chanson pop, pop song en anglais, a été utilisé pour la première fois en 1926, expression pour qualifier une musique plaisante, attirante. C'est vrai qu'en France, dans les années 20, nous avions aussi la chanson populaire, hein, tout simplement. Mais il faudra attendre 1955 pour qu'indirectement, le rock'n'roll devienne implicitement de la pop musique, donc de la musique populaire, donc pour les jeunes si vous préférez. Maintenant, on va retrouver un chanteur français, un rocker des années 60, Ronnie Bird, avec une chanson qui s'intitule « Fais attention ». Et Ronnie Bird, c'est un petit peu dommage parce que je pense qu'il est peut-être pas arrivé, je pense qu'il est arrivé à la fin des années 60 avec un style qui correspondait vraiment à la British Invasion, parce que lui avait tout compris, hein, vous allez vous en rendre compte en écoutant la chanson, mais bon, malheureusement, ce fut donc un succès éphémère. Donc Ronnie Bird avec « Fais attention ».

on a beau tourner autour du pont, on revient toujours au point de départ. D'un côté, le rock'n'roll, parent en ligne directe de la musique blues, donc musique pop, plus évoluée en harmonie et en mélodie. Mais là encore, ce sont, selon moi, des analyses plutôt subjectives qu'objectives. Et pour symboliser cette mutation du rock en pop-rock, les experts considèrent que les Beatles sont à l'origine de cette mutation. En ce qui me concerne, je ferai cette constatation. Indubitablement, le rock est né aux États-Unis, mais dans la majorité des cas, il s'est transformé en Angleterre en apportant un style et des sons nouveaux, notamment la British Invasion dont je vous parle souvent. C'est pas une vue d'esprit, mais une réalité.

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1: Donc là, on vient d'écouter un enregistrement presque en direct, hein, mais bon, ça remonte quand même pas mal d'années. Alors, suis-je un provocateur en qualifiant la musique pop de fourre-tout ? Sans doute, mais expliquez-moi pourquoi, pour certains commentaires, je retrouve ce genre d'analyse. Je cite « On peut, de ce point de vue, considérer que la pop connaît sa maturité avec l'avènement des Beatles, les représentants les plus emblématiques de la branche rhythm and blues étaient notamment les Rolling Stones, qui, sur le tard, reprirent donc cependant l'étiquette rock'n'roll. » Fin de citation. Beatles, Rolling Stones. Si j'interprète les Beatles, c'est du pop et les Rolling Stones se seraient égarés dans la musique pop. Pour en revenir donc ensuite donc au rhythm and blues. Moi, je veux bien, mais ne serait-ce pas plus objectif de présenter le rock, le blues, la folk et la musique country comme des genres populaires. Sinon, dans 50 ans, on pourra retrouver ce style d'analyse. Le rock prend ses racines dans la pop musique. Vous voyez, avouez quand même que c'est pas tellement logique. Hein. Donc, à vouloir en fait tout qualifier, classifier, étiqueté, on en perd son latin. Je préfère que l'on qualifie une chanson pop plutôt que d'en qualifier l'artiste ou le groupe. Ça aussi, c'est un autre exemple. Exemple, maintenant, ben justement, tiens, Yesterday, eh bien, une chanson pop, mais certainement pas rock'n'roll. Alors, comme on parlait des Rolling Stones, ben, on les retrouve avec It's All Over Now.

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1: Serge Gainsbourg, bien avant qu'il devienne Gainsbourg, avec le poissonneur des Lilas, notamment la Javanaise, était considéré à juste titre comme un chanteur de variété. Mais bien avant ces titres, il a dû galérer longtemps pour être connu comme chanteur de variété. Ça veut tout dire et rien dire en fait, sans compter que Gainsbourg, physiquement, était loin d'être un Adonis, visage ingrat, personnage effacé, loin d'attirer les sympathies, et c'est bien la musique pop qui l'a, à nos yeux, totalement métamorphosé. Lui, en fait, était resté le même, mais son répertoire, lui, avait changé. Et Gainsbourg, visionnaire s'il en est, avait compris que la déferlante rock'n'rollesse était, contrairement à ce que pensait la majorité des chanteurs de variété, lui voyait cette déferlante comme un tsunami destructeur de la chanson française. Lui, avec ses talents d'auteur, de compositeur et de provocateur, il avait compris qu'une niche allait s'ouvrir et il se l'appropriait avec ses différents rythmes rock, blues, folk, et pour le coup, je vais me contredire sur ce que je vous ai dit précédemment, en faire une musique pop à l'exemple de chez les Yéyés.

Gainsbourg mérite bien que l'on s'arrête sur lui quelques instants. Sujet inépuisable s'il en est, son imagination et sa faculté d'adaptation, en dehors d'un talent de créateur hors du commun, étaient autant d'atouts qui le rendaient incontournable dans la sphère du show business. Gainsbourg, directement ou indirectement, était en permanence présent sur les radios ou sur le petit écran, et même au cinéma, notamment avec ce film que j'ai visionné des dizaines de fois, Le Pacha, où la musique de fond nous entraîne irrésistiblement dans ce thriller des années 60, nous faisant découvrir le nouveau visage d'une police moderne avec des ordinateurs. Certes, c'était doté encore avec des cartes perforées, mais un commissariat relooké d'un style très moderne, loin des images du passé, des vieux commissariats poussiéreux au mobilier de bois début du XXe siècle, à l'énorme téléphone noir aux multiples touches prenant au milieu d'un encrier et des piles de papier et de cendriers débordant de clopes de mauvais tabac. Ceci étant dit, en dehors de la magnifique prestation des acteurs, la touche finale indissociable du succès de ce film, c'est bien la chanson.

Voilà, on vient d'écouter donc Requiem pour un con, mais ce que l'on ne sait pas, ou plutôt qu'on a oublié, c'est que cette chanson, pour cause de vulgarité, sera interdite de diffusion sur les radios. Censure oblige, nous sommes en 1968, et si la rue a pris le pouvoir, les radios et la télévision sont encore loin d'être émancipées de l'État français. Minute de pure fiction, imaginez Orelsan en 1968 avec sa chanson Sale pute, coup sûr, il se retrouvait directement en prison. Peut-on qualifier ça d'une évolution? Je laisse à chacun son interprétation. Petit moment d'égarement de ma part, revenons aux vrais artistes, en l'occurrence le prolifique Serge Gainsbourg, sans doute le plus représentatif de ce qu'est la pop musique. Des exemples, il y en a à l'appel que l'on peut qualifier de musique pop, celle qu'il a chantée et celle qu'il a fait chanter, notamment Comic Strip avec Brigitte Bardot.

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1: En ce temps-là, le twist et le rock n'existaient pas. Sur les radios, on pouvait entendre ça.

Bien évidemment, pour expliquer le terme pop music, on fait appel aussi donc aux sociologues. Et oui, ça existe, des sociologues musicaux. Il est vrai que sans réfléchir, on se demande à quoi peut servir la sociologie musicale. Moi qui suis d'un tempérament méfiant, ma première réaction c'est de m'être dit, où est l'arnaque. Et puis en fouillant un peu et en réfléchissant, surtout en se référant donc à l'histoire de la musique depuis la nuit des temps, il faut quand même se rendre à l'évidence, la musique a toujours accompagné l'évolution de l'homme à travers toutes les civilisations sur l'ensemble du globe terrestre. Que ce soit dans la tragédie, la religion, les guerres, les fêtes et même les processions funéraires, la musique est toujours présente. Je m'arrête là car je crains de devenir ennuyeux. Donc en se projetant sur l'analyse de ce que la musique pop du point de vue d'un sociologue musical, on peut arriver à des avis totalement opposés, totalement différents entre différents sociologues. Maintenant, on va retrouver alors un chanteur, on est dans les années 70, je crois, Dominique Walter, avec une chanson qu'aujourd'hui on pourrait plus interpréter parce que on serait forcément poursuivi en justice, mais bon, c'était comme ça à l'époque. Bon, alors je prends le risque de la diffuser. En fait, le titre de la chanson, c'est Les Petits Bouddhas.

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1: 22 juin 1963, place de la Nation à Paris, Daniel Filipacchi, le créateur de Salut les copains, organise un concert rock'n'roll avec un plateau d'artistes les plus représentatifs de l'époque. On avait entre autres Johnny Hallyday, Sylvie Vartan, Richard Anthony, Mike Shannon, Les Chats Sauvages, Les Gams, Frankie Jourdan, Daniel Gérard, tout le gratin des chanteurs rock et yéyé de l'époque. Les organisateurs s'attendaient à accueillir au grand maximum 50 000 jeunes, surtout que la seule publicité pour annoncer cet événement s'est faite exclusivement qu'à travers donc les annonces de Radio Europe 1, notamment dans cette émission Salut les copains. Or, ce sont 200 000 jeunes qui envahissaient la place de la Nation. Le concert ne se déroula pas du tout comme ça avait été prévu. Certains artistes d'ailleurs n'ont pas pu se produire, alors que d'autres ne sont jamais montés donc sur scène. C'est sans doute la démonstration d'un phénomène de sociologie musicale, et oui, on est à la pop musique, ça aussi s'en fait partie, auquel donc s'est confronté les organisateurs, et le phénomène avait un nom, c'était bien sûr Johnny Hallyday, car si ces milliers de jeunes s'étaient déplacés, c'était surtout pour voir leur idole, Johnny Hallyday.
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Oui, le moins qu'on puisse dire, c'est qu'on avait de l'ambiance. Alors justement, cette nuit du 23 juin 1963, place de la Nation, qui quelques temps plus tard d'ailleurs sera décrite par un sociologue musical, voilà, je vous en parlais tout à l'heure, Edgar Morin, dans le journal Le Monde, comme donc l'avènement, donc à propos de cette manifestation, donc l'avènement de la génération yéyé et de la révolution du baby-boom. Il est vrai qu'au cours de ce concert, qu'en dehors d'une musique débridée pour les anciens, s'en est suivi pas mal d'échauffourées entre bandes rivales de jeunes débarqués des quatre coins de la banlieue parisienne et qu'une police totalement débordée avait beaucoup de mal à contenir, sans compter les vitrines brisées, on ne brûlait pas encore les voitures. Une première en France, signe annonciateur d'autres grands mouvements de contestation, pour ne pas dire révolution, révolution des mentalités et révolution d'une musique rock qui devenait involontairement donc de la musique pop. Une nouveauté, bah oui quand même, on revient donc au 21e siècle avec Taking God in Space.

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1: Là, nous venons d'écouter donc Chuck Berry avec The Dutchman. Alors, un autre groupe, les Beach Boys sont sans aucun doute un des plus représentatifs groupes pop-rock. Une sonorité particulière qui évoque inévitablement les plages californiennes, le sable chaud, les pin-offs des magazines de l'époque, style Paris-Hollywood, et bien évidemment le surf largement pratiqué sur la côte ouest des États-Unis. Le surf qui sera, en chanson, le fond de commerce, si je puis m'exprimer ainsi, donc le fond de commerce des Beach Boys, les bien nommés. Aujourd'hui, avec le recul, on peut quand même considérer que les Beach Boys ont contribué à la création d'un mythe californien et à la promotion de la musique pop-rock. Brian Wilson s'était mis d'ailleurs en tête qu'il surpasserait les Beatles fin 1965 et sur l'insistance de Capitol Records, Brian peaufine leur nouvel album Pet Sounds et Paul McCartney écoutera en boucle cet album et déclarera quelques années plus tard que God Only Knows est la plus belle chanson écrite et toujours selon l'ex-Beatles, l'album des Beach Boys de Pet Sounds fut une source d'inspiration pour la création de Sgt. Pepper.

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1: Eh oui, malheureusement, on arrive déjà à la fin de cette émission. Donc, je vous rappelle que vous étiez en compagnie de JCV à Jurassic Rock. Et en ce qui me concerne, on se retrouve semaine prochaine, même heure, même endroit. En attendant, portez-vous bien et surtout, n'oubliez pas.

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